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1: Bonjour à tous. Les États-Unis frappent de nouveau l'Iran. L'armée américaine a annoncé cette nuit avoir détruit 5 navires pétroliers dans la région du Golfe. Il s'agit de représailles aux attaques des gardiens de la révolution iranien contre un navire américain ces deux derniers jours. Les Iraniens ont immédiatement répliqué et disent avoir attaqué 2 bateaux américains et 10 pétroliers. Déjà tôt ce matin, ils ont averti qu'ils allaient viser des tankers au Koweït et à Bahreïn ou encore une base américaine en Jordanie. Et conséquence de ces nouvelles frappes, les prix du pétrole grimpent encore. Cette nuit, le prix du baril de Brent frôlait les 100 dollars. Et c'est dans ce contexte que Roland Lescure reçoit ce matin les distributeurs de carburant. Une réunion organisée au ministère de l'économie alors que le sans-plomb 95 s'affichait ce week-end en moyenne à 2,10 € le litre. Dans le reste de l'actualité, des renforts de police à Chambéry. Ils ont été annoncés après ces violences urbaines dans la nuit de lundi à mardi. Elles ont éclaté après la découverte d'un homme gravement blessé après un refus d'obtempérer. La victime est décédée des suites de ses blessures. Mais selon le parquet, aucun élément ne permet d'imputer sa blessure par balle à un tiers ou aux policiers. Le procès en appel des assistants d'eurodéputés du Modem. Il débute aujourd'hui devant la cour d'appel de Paris. François Bayrou et 10 anciens cadres du parti centriste sont jugés pour détournement de fonds. Un dossier vieux de 10 ans dans lequel l'ex-premier ministre avait été relaxé en première instance. La droite reste divisée à moins de 8 mois de la présidentielle. Le candidat LR Bruno Retailleau a en effet rejeté la proposition d'Edouard Philippe. L'ancien Premier ministre qui proposait de réunir les candidats du centre et de la droite à la Toussaint. Et puis on termine avec un mot de sport du football et Lille qui débute plutôt mal sa campagne de Ligue des Champions. Le LOSC s'est incliné hier soir sur sa pelouse 3-2 face au Betis Séville lors de la première journée de phase de Ligue. Le Paris Saint-Germain, le double tenant du titre, entrera dans la compétition dès ce soir. Ce sera face au Slovan Bratislava et c'est une rencontre à suivre à partir de 21h. Excellent début de journée à tous.
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1: L'association Rencontre à la campagne partage passionnément son amour du 7e art et du monde. Une semaine de cinéma, d'échanges et de rencontres. Elisabeth Morel, membre de la collégiale de l'association Rencontre à la campagne, nous dévoile ce que nous réserve cette édition.
2: Pour cette 29e édition, nous aurons une sélection de films éclectiques et engagés, j'allais dire sur une thématique rencontre autour du monde. Donc effectivement, tous ces films nous amèneront aux quatre coins du globe, dans 15 pays différents. Des films, des documentaires, des fictions, des avant-premières, des films primés à Cannes, et puis une programmation jeune public, des films de patrimoine également, vraiment un programme hors pair concocté pour les cinéphiles les plus convaincus, mais aussi pour un public familial, curieux et festif, puisque nous nous retrouverons également autour du chapiteau, pour la restauration, les apéro-concerts le soir, puisque aussi c'est la spécificité des rencontres, ça permet aussi de parler des films entre nous. Et également, tous les films seront accompagnés, soit par un membre des rencontres, ou bien par deux intervenants que nous avons vraiment le plaisir d'accueillir cette année. Cédric Lépine, journaliste, rédacteur d'articles spécialisés de cinéma, et Anthony Reynal, doctorant et passionné de cinéma, qui seront là donc pendant la durée des 5 jours. Les rencontres peuvent se poursuivre autour du chapiteau, où les restaurateurs vont nous régaler de leur préparation et en écoutant les fameuses apéro-concerts tous les soirs et le dimanche après-midi également.
1: Dès aujourd'hui et jusqu'à dimanche, venez partager de bons moments dans une ambiance conviviale à Rieux-Pérou et retrouvez la programmation détaillée sur le site rencontrealacampagne.org. Rencontre avec un S.
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1: Le sport était à la fête ce week-end au cours Foucault de Montauban. L'occasion de revenir sur les nombreux équipements sportifs de la ville. Xavier Xiberas, directeur des sports, se félicite de cette diversité.
2: Nous avons un parc d'équipements sportifs très complet, avec des équipements structurants. Mais on a aussi pas mal d'équipements de proximité. Montauban, c'est 334 équipements sportifs sur la ville. On est sur un ratio à Montauban de 53 équipements pour 10 000 habitants, alors qu'en France, on est plutôt sur une moyenne de 42 équipements pour 10 000 habitants. Ce qui nous classe parmi les villes les plus sportives.
1: Pour maintenir cette position de ville sportive, les infrastructures doivent s'adapter aux nouvelles directives.
2: Quand la fédération sportive modifie ses règlements, les collectivités sont obligées de mettre en place de nouvelles normes. Et on a bien sûr aussi des normes environnementales avec l'amélioration de l'isolation phonique, acoustique.
1: Les clubs profitent donc d'aménagements optimisés, comme au Montauban Athlétisme, dirigé par Franck Monel.
3: Une piste qui est beaucoup plus dure, beaucoup plus agressive et qui permet les performances. Donc on retrouve ça en quasi-majorité dans le monde. Avant, il y avait une piste à 6 couloirs en virage et 7 couloirs en ligne droite. Aujourd'hui, la piste, elle est de 8 couloirs en virage et 9 couloirs en ligne droite. Elle est aux normes World Athlétisme, donc aux normes internationales. Ça veut dire qu'on peut accueillir des meetings internationaux. C'est une piste ultra rapide puisque la mairie a choisi de la mettre aux normes Mondo.
1: Cette piste permet au club de rayonner à l'international et de faire progresser des licenciés prometteurs.
3: On a une petite jeune, là, Victoria Quarteng, qui est record woman de France du 400 mètres chez les juniors. Elle a été record woman française chez les cadettes. Et je pense que cette année, ça va être une très belle année pour elle au niveau français, mais surtout au niveau international.
1: Montauban compte plus de 200 clubs et associations sportives. Pour les contacter, rendez-vous sur le site de la ville.
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0: 7h, bon réveil, une nouvelle matinée qui débute sur CFM Radio. Ce sera avec Big Flo et Oli, suivi de Lucas Graham dans les prochaines minutes. C'est Jérôme là pour vous accompagner jusqu'à 10h.
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0: Tout de suite, c'est Clémence Lobary dans le Flash Info. Bonjour Clémence.
2: Bonjour à tous. L'Iran réplique après l'attaque des États-Unis. L'armée américaine a annoncé cette nuit avoir détruit 5 navires pétroliers dans la région du Golfe. Et en représailles, les gardiens de la Révolution ont annoncé avoir détruit tôt ce matin 2 bateaux américains, 8 pétroliers et 10 autres navires. Ils assurent avoir infligé des dégâts considérables. Les États-Unis ont annoncé de nouvelles sanctions contre le secteur aérien iranien. Une trentaine de transporteurs opérant à l'échelle locale ou régionale sont ainsi visés par des restrictions économiques. Des tensions qui impactent le marché du pétrole. Les prix grimpent encore. Cette nuit, le prix du baril de Brent frôlait les 100 dollars. La France et 11 autres pays envisagent de mettre fin au commerce avec les colonies israéliennes situées dans les territoires palestiniens occupés. Une annonce de Jean-Noël Barrot qui intervient après des violences de colons extrémistes. Le ministre des Affaires étrangères justifie cette mesure par la volonté d'assurer la sécurité des Israéliens comme des Palestiniens, ainsi que la paix et la stabilité dans la région. Dans le reste de l'actualité, cet appel à gauche pour faire face à la montée du Rassemblement National. Dans une lettre dévoilée par plusieurs médias, une centaine d'élus socialistes demandent d'ouvrir la primaire PS Place Publique à tous les candidats déclarés de la gauche, notamment à François Ruffin, Marine Tondelier ou encore Mathieu Pigasse. Et plus de 130 associations et experts s'adressent à l'Union européenne. Ils demandent, dans une lettre envoyée à Ursula von der Leyen, de réguler plus strictement les réseaux sociaux plutôt que d'en interdire l'accès aux enfants et aux adolescents. Les signataires, notamment e-enfance ou encore Amnesty International, plaident ainsi pour des restrictions liées à l'âge, proportionnées et accompagnées de solides mesures de sécurité. Et puis on termine avec un mot de football et c'est parti pour la Ligue des Champions, mais ça démarre mal pour les clubs français. Le premier en lice hier soir, Lille, s'est incliné devant son public face au Betis Séville, score final 3-2. Cette première journée de Ligue des Champions se poursuit ce soir autour du PSG, double tenant du titre d'entrée en lice. C'est face au Slovane Bratislava au Parc des Princes. Excellent début de journée à tous.
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Il est 7h05 et ce matin à nouveau, il y aura des places de ciné à gagner pour vous sur CFM Radio. Il vous suffira de nous appeler tout à l'heure, parmi les plus rapides. Voilà, deux places gratuites pour vous ce matin sur CFM, soit du côté de Montauban dans l'un des deux CGR ou alors à la salle Arcée de la scène nationale d'Albitarn. Je vous en reparle bien sûr d'ici là et d'ici quelques instants. Justement, on va voir les films qui sortent ce mercredi dans les salles françaises. Il y a plein de choses très très intéressantes à voir. On en parle juste après Good Times de Lucas Graham.

0: se rapproche des 7h10 ce matin, on n'y est pas encore, et on va parler tout de suite des sorties ciné de cette semaine et de ce mercredi dans les salles françaises. On commence avec Les Ensorceleuses 2 avec Sandra Bullock et Nicole Kidman. Les sœurs Owens affrontent la sombre malédiction qui menace de détruire leur famille une fois pour toutes dans un événement cinématographique mêlant divertissement, magie et chaos. On poursuit avec La vie d'une femme avec Léa Drucker, Mélanie Thierry et Charles Perling. Gabrielle se consacre corps et âme à son métier, chirurgienne et chef de service dans un hôpital public. Elle court et se démultiplie. Il lui reste peu de temps pour sa vie privée, un mari qu'elle aime et une mère dont elle doit s'occuper lorsqu'une romancière vient passer quelques semaines dans son service pour les besoins d'un livre, son équilibre vacille. Dans Pressure, film de guerre historique, on retrouve Brendan Fraser et Andrew Scott. Le film nous raconte les trois jours un peu tendus avant le débarquement allié sur les plages de Normandie. On termine avec Rose, le drame historique avec Sandra Hüller. Au lendemain de la guerre de 30 ans, un mystérieux soldat balafré s'installe dans un village isolé d'Allemagne. À force de labeur et de services rendus, il gagne la confiance des habitants et croit enterrer son secret. Tout bascule lorsque les villageois se mettent à douter de sa véritable identité. Voilà pour ces sorties du mercredi. Je vous souhaite de bonnes séances et n'hésitez pas à gagner vos places ce matin après les infos de 9h. La météo, c'est dans quelques minutes sur CFM Radio. La musique, ça arrive là très vite avec Mr. Probs Waves.
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1: Le retour des nuages ce matin sur l'Occitanie avec des averses faibles dans le Tarn et l'Aveyron, mais de belles éclaircies dès cet après-midi sur tous vos départements avec des températures bien plus fraîches. Ce matin, on compte 17 à l'Albin et Catus, 18 à la Française et 16 à Saint-Projet, 13 ce matin à la Cône et 17 à Monestier, 15 pour Rodez, 18 à Saint-Affrique. Cet après-midi, il fera jusqu'à 22 à Questène au Moratier, 19 à Quissac, 23 à Caussade, à Montauban ou encore à Albi, 18 pour Vienne, 19 à La Fouillade et 22 à Espalion. Et puis aujourd'hui, on peut souhaiter une bonne fête au Alain en ce mercredi 9 septembre. On va parler du festival du Polar Lille Noire, Lille-sur-Tarn, les 19 et 20 septembre prochains. C'est un rendez-vous vraiment incontournable du roman policier. On en saura un petit peu plus dans le coup de projecteur de CFM Corde d'ici quelques minutes.

0: John Steers, Pure, il est 7h20 et on va bouger d'ici quelques minutes. On fera un petit tour de vos départements pour voir les sorties à ne pas rater en cette rentrée. YouTube, Angèle, dans les quelques minutes qui arrivent. Mais tout de suite, eh bien, on se tourne vers le nord du Tarn pour un festival du Polar qui arrive les 19 et 20 septembre prochains. C'est avec la rédaction de CFM Corde.
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2: À l'Île-sur-Tarn, dans le Tarn, les 19 et 20 septembre prochains, c'est le festival international L'Île Noire autour des romans policiers. En 2025, ces vendanges du polar ont accueilli plus de 9000 visiteurs. Christine Rollin.
3: En fait, c'est une rencontre de personnes. Moi, je suis arrivée à l'Île-sur-Tarn, la place, cette place carrée me plaisait beaucoup et je voulais faire un événement. Et de fil en aiguille, de rencontre en rencontre, j'ai des gens qui m'ont dit, moi je connaissais des maisons d'édition, je connais des auteurs et tout ça. Et ça me parlait, le polar, tout simplement parce que j'ai l'habitude de dire que je suis tombée dans un, que je suis née même, dans un tonneau de flics, puisque côté papa, il n'y a que des flics dont j'étais baignée dans le polar depuis toute petite, et des flics comme l'Antigang, la BRI, les Stup.
2: L'Île Noire, c'est un vrai festival avec à la fois des auteurs, mais aussi plein d'animations et de festivités.
3: C'est pas comme un salon où il n'y a que des dédicaces, des conférences et tout, il y a ça. Mais à côté, vous avez tout ce qui est festivité, puisque vous avez un atelier onologique, vous avez des jeux énigmes dans toute la place, la ville, au départ de la médiathèque. La microfolie, vous êtes en immersion avec des casques virtuels sur une enquête. Hein. Et là, ça se passe en intérieur. Vous avez un escape game. Donc effectivement, c'est les auteurs, les conférences, le côté pure littérature et à côté aussi festivité, puisque même le samedi soir, un petit groupe qui vient animer la soirée au moment de l'apéritif et plus, puisque ça monte crescendo dans la soirée.
2: Vous pourrez retrouver aussi un stand de la gendarmerie scientifique.
3: Ça intéresse autant les festivaliers que les auteurs qui viennent prendre des informations, sûrement pour leur prochain bouquin. Donc c'est vraiment interactif. C'est vrai qu'on le voit dans les séries, mais là on peut voir effectivement les relevés d'empreintes et tout ça. Ça permet de captiver aussi tout le monde.
2: L'Île Noire, le festival international du polar, c'est les 19 et 20 septembre prochains à l'Île-sur-Tarn, dans le Tarn.
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Une seule vie d'Angèle sur CFM Radio. Il est 7h30. C'est le moment de parler de ce qu'il y a à faire sur vos départements, les sorties à ne pas rater. L'exposition Le Temps des Images, la sculpture en Rouergue à la fin du Moyen-Âge, c'est à voir encore jusqu'au 22 novembre au musée Fenaille à Rodez. Les chefs-d'œuvre de la sculpture gothique en Rouergue sont exposés pour célébrer les 500 ans du clocher de la cathédrale Notre-Dame de Rodez. Les découvertes récentes, restaurations et œuvres inédites révèlent l'importance de ce patrimoine unique dans la création française de la fin du Moyen-Âge. Dans le Tarn-et-Garonne, vous avez encore quelques jours pour découvrir dans la médiathèque de Saint-Antonin et Caylus les regards croisés de Paul Fort et d'Amélie Galup sur la Belle Époque. Une exposition collective présentant les photos des deux photographes qui ont donné leur nom à ces médiathèques. C'est jusqu'à demain, le 10 septembre, et c'est gratuit. Dans le Tarn, l'expo Une voie ferrée, éphémère, Carmo, Vendrac, c'est à Cordes-sur-Ciel jusqu'au 1er novembre au musée Charles Portal. Une expo qui relate l'épopée pleine de péripéties de la ligne Carmo-Vendrac dès tout début du projet en 1870 jusqu'à son déclassement en 1953. Vous allez y retrouver des documents variés de la petite histoire de ces 25 mois d'exploitation au total. À l'histoire avec un grand H, c'est proposé dans le cadre des rendez-vous culturels départementaux à parcourir en 2026. La culture chemine dans le Tarn. Voilà pour cette rubrique culturelle. On y revient dans une heure environ et c'est Arcade Fire tout de suite sur CFM. 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

0: Tirer la nuit sur les étoiles d'Étienne Dao. Et juste avant, vous écoutiez bien sûr Georges Ezra. Il est 7h41. Je vais vous retrouver d'ici quelques minutes pour l'actu locale. Direction donc Lacaune. La MJC fait sa rentrée en septembre. Et parmi les nouveautés cette année, l'activité Beaux-Arts et Modelage. Un stage de 5 dates pour les jeunes de 7 à 11 ans et qui commence dès le 16 septembre. C'est Mathieu Boitel, un membre de la MJC de Lacaune, qui nous en parlera. Juste avant, je parlerai moi de la couleur du ciel sur tous vos départements. One Republic, c'est dans un instant avec Pays d'Atoll.
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1: Va faire sensiblement moins chaud aujourd'hui sur l'ensemble de vos départements. Ce matin, le ciel est couvert et légèrement pluvieux du côté du Tarn et de l'Aveyron, mais le soleil va être de retour partout dès cet après-midi. Ce matin, 17 à Montcuq, à Saint-Cyr-la-Popie, à la Bastide de Penne également, 19 pour Noïc, 18 à Gaillac et 13 seulement à Nage, 17 ce matin en 13 sur Truyère et Villefranche de Rouergue. Cet après-midi, ça va remonter jusqu'à 23 à Pradines, 21 à Figeac, 23 pour Castelsarrasin et 21 à Quélus, 22 du côté de Cordes-sur-Ciel, 16 seulement à Murat-sur-Vèbre, 19 du côté de l'Aix-Château et de la Salvetat-Péralès. Et puis sachez-le, aujourd'hui c'est la journée mondiale de la peluche ou de l'ours en peluche, en ce mercredi 9 septembre. Une nouvelle activité jeune public, Beaux-Arts et Modelage à la MJC de Lacône dès cette rentrée, première date le 16 septembre. On en parle plus en détail d'ici quelques instants dans le coup de projet.

0: peut-être dans votre voiture ce matin. Vous l'avez chanté très fort. Born in the USA de Bruce Springsteen à l'instant. 7h51, vos infos à 8h, elles arrivent. Et puis d'ici là, on écoute JCJ, Complicated et aussi Moodweed et Juliette Armanet. Ça arrive très vite. Mais tout de suite, direction les Monts de la Cône, on va voir un petit peu ce qui se prépare à la rentrée pour la MJC de la Cône.
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0: Parmi les nouveautés à la MJC de la Cône pour cette rentrée, il y a une activité Beaux-Arts et Modelage. Il s'agit d'un stage en 5 séances proposé dès le 16 septembre à la salle de dessin de la MJC derrière la Maison des Associations. Mathieu Boitel, membre de la MJC de la Cône.
2: C'est parti d'un questionnaire qu'on a lancé au mois de mars, mars-avril, pour savoir un peu quelle était la tendance au niveau des enfants, qu'est-ce qu'ils attendaient en termes d'activité, qu'est-ce que les parents souhaiteraient, etc., etc. Et ce qu'il en est ressorti, c'est que beaucoup le côté, en tout cas nature ou utilisation des mains, était ressorti. Donc on a cherché des intervenants qui pourraient aller dans ce sens-là, notamment Isabelle Ognon qui a fait le travail de son côté et qui a rencontré donc Sylvie Cross qui est ancienne directrice d'école et qui aujourd'hui fait de l'argile cuite. Et donc ce qui est bien, c'est que cette activité est destinée aux enfants de 7 à 11 ans. Donc c'est sous forme de stage en 5 séances pendant 5 mercredis de 10h à midi. Et donc ce stage, s'il fonctionne, pourrait être amené à se réaliser à nouveau. Et on attire vraiment l'attention sur le fait qu'il y a vraiment cette vocation de permettre à l'enfant de gagner soit en confiance en lui, le fait d'accentuer aussi la créativité. C'est important de nos jours avec tout ce qu'on voit sur la technologie, etc., de revenir à quelque chose de plus manuel pour permettre aussi de regoûter un peu à la sensation qu'on peut avoir à utiliser les mains, stimuler la représentation spatiale en créant un objet, améliorer la perception sensorielle ou développer encore la motricité fine. Enfin voilà, il y a tout un ensemble de capacités aussi qui est très importante pour les enfants, donc c'est important d'en prendre conscience.
0: Les séances suivantes se tiendront tous les mercredis jusqu'au 14 octobre. Inscription auprès de la MJC, programme complet des activités sur la page Facebook MJC La Cône.
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0: 8h, c'est toujours Jérôme avec vous sur CFM Radio jusqu'à 10h. Avant de vous reparler de ce qu'il y a à gagner ce matin sur CFM Radio, on va retrouver tout de suite vos infos.
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0: Les principaux titres de ce mercredi 9 septembre, c'est avec Clémence Lobary tout de suite. Bonjour Clémence.
2: Bonjour à tous. Et la tension grimpe encore d'un cran au Moyen-Orient. L'armée américaine a annoncé cette nuit avoir détruit 5 navires pétroliers.

0: Et dans la région du Golfe, en représailles, les gardiens de la Révolution ont annoncé avoir détruit tôt ce matin 2 bateaux américains, 8 pétroliers et 10 autres navires. Dans le reste de l'actualité, le gouvernement toujours à la recherche d'économies, en pleine préparation du budget, et Sébastien Lecornu envisage de diminuer l'indemnité des ministres et des conseillers des cabinets ministériels. C'est en tout cas ce qu'annonce BFM TV. Il s'agirait d'une baisse de l'ordre de 10%, une mesure avant tout symbolique. La dernière diminution de l'indemnité des ministres remonte à 2012. Lorsque François Hollande avait officiellement baissé de 30% leur salaire. François Bayrou, de nouveau devant la justice. Le procès en appel des assistants d'eurodéputés du Modem débute aujourd'hui à Paris. L'ancien Premier ministre et 10 anciens cadres du parti centriste sont jugés pour détournement de fonds. Un dossier vieux de 10 ans dans lequel François Bayrou avait été relaxé en première instance. L'intersyndicale des pompiers demande au gouvernement de revoir sa copie. Le projet de loi dédié à la modernisation de la sécurité civile leur a été présenté hier par le ministre de l'Intérieur, Laurent Nunez. Un catalogue de mesures, selon le porte-parole de l'intersyndicale, qui évoque un sentiment de mépris. On le rappelle, les pompiers ont débuté ce mardi une grève qui doit durer 6 semaines. C'est le lancement aujourd'hui du sommet international sur l'espace à Paris, au Grand Palais. 2000 experts mondiaux pour façonner de manière concernée et pacifique une gouvernance multilatérale sûre et durable de l'espace. L'enjeu est de sanctuariser et acter la place de l'Europe dans l'industrie. Un rendez-vous boudé par les deux poids lourds, SpaceX et Blue Origin, invités par la Maison Blanche à ne pas s'y rendre. Et puis en football, Lille débute mal sa campagne en Ligue des Champions. Le LOSC s'est incliné hier soir sur sa pelouse 3-2 face au Betis Séville lors de la première journée de phase de Ligue. Le Paris Saint-Germain, double tenant du titre, entre dans la compétition ce soir. C'est face au Slovan Bratislava à 21h. Excellent début de matinée à tous.
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She Did It Again de Tayla. Il est 8h05. Je vous le rappelle, ce matin, dans une heure, hein, quasiment tout pile, il y aura deux places pour vous de ciné à gagner. Et c'est vous qui choisirez, hein, la séance et le film que vous irez voir dans l'un des deux CGR du côté de Montauban ou alors à la salle Arcé de la scène nationale d'Albitarn. Il faudra nous appeler tout à l'heure au 05 63 93 0020. Hervé, tout de suite, encore.

0: Il est bientôt 8h10, j'espère que vous passez une très bonne matinée avec moi sur CFM Radio. Ce sera l'actu locale que l'on retrouvera dans une petite dizaine de minutes. On ira dans le Tarn-et-Garonne pour un focus dans le coup de projecteur de CFM Montauban. Juste avant, je vais vous parler du temps qu'il va faire aujourd'hui sur tout le département, avec à la grisaille un peu de retour quand même, au moins pour quelques heures. Puis surtout, on va respirer un petit peu plus aujourd'hui. Il fera beaucoup moins chaud, ça fera quand même un peu du bien. Queens of the Stone Age dans quelques instants. Insignificant Other.
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1: La grisaille ce matin au programme. Quelques averses faibles dans le Tarn et l'Aveyron. Ça va se dégager dès cet après-midi, mais les valeurs au thermomètre vont rester bien plus agréables aujourd'hui. Ce matin, on compte 17 à Puy-l'Évêque et Cajar, 19 pour Montèche et 17 à Saint-Antonin, 15 à Brassac, 17 à Carmo, 15 ce matin à Luc-la-Primaube et 17 à Toulon-Jacques. Pour cet après-midi, ce sera 19 à la Bastide-Murat, 23 à Cahors, 23 aussi à Moissac et 22 à la Guépie, 21 du côté de Vaour et 23 à Castres, 19 cet après-midi à Saint-Rémy et Lessac. Et puis n'hésitez pas aujourd'hui, si vous en connaissez, à souhaiter une bonne fête au Alain en ce mercredi 9 septembre. On se tourne vers le Tarn-et-Garonne dans quelques petites minutes pour écouter le coup de projecteur de CFM Montréal.

0: 54 Ultra Talk to You. Il est 8h20 et on va se retrouver là dans quelques minutes pour que je vous redonne quelques bonnes idées de sorties à faire en ce moment tout près de chez vous. Eric Clapton, ça arrive aussi très vite. Hard Time Blues, très très bonne écoute. Et juste avant, on retrouve la rédaction de CFM Montauban.
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2: Le sport était à la fête ce week-end au Cours Foucault de Montauban. L'occasion de revenir sur les nombreux équipements sportifs de la ville. Xavier Xiberas, directeur des sports, se félicite de cette diversité.
3: Nous avons un parc d'équipements sportifs très complet, avec des équipements structurants, mais on a aussi pas mal d'équipements de proximité. Montauban, c'est 334 équipements sportifs sur la ville. On est sur un ratio à Montauban de 53 équipements pour 10 000 habitants, alors qu'en France, on est plutôt sur une moyenne de 42 équipements pour 10 000 habitants. Ce qui nous classe parmi les villes les plus sportives.
2: Pour maintenir cette position de ville sportive, les infrastructures doivent s'adapter aux nouvelles directives.
3: Quand la fédération sportive modifie ses règlements, ben, les collectivités sont obligées de mettre en place de nouvelles normes. Et on a bien sûr aussi des normes environnementales avec l'amélioration de l'isolation phonique, acoustique.
2: Les clubs profitent donc d'aménagements optimisés comme au Montauban Athlétisme dirigé par Franck Monel.
4: Une piste qui est beaucoup plus dure, beaucoup plus agressive et qui permet les performances. Donc on retrouve ça en quasi majorité dans le monde. Avant il y avait une piste à 6 couloirs en virage et 7 couloirs en ligne droite. Aujourd'hui la piste elle est de 8 couloirs en virage et 9 couloirs en ligne droite. Elle est aux normes World Athletics, donc aux normes internationales. Ça veut dire qu'on peut accueillir des meetings internationaux. C'est une piste ultra rapide puisque la mairie a choisi de la mettre aux normes mondo.
2: Cette piste permet au club de rayonner à l'international et de faire progresser des licenciés prometteurs.
4: On a une petite jeune, là, Victoria Quarteng, qui est record woman de France du 400 mètres chez les juniors. Elle a été record woman française chez les cadettes. Et je pense que cette année, ça va être une très belle année pour elle au niveau français, mais surtout au niveau international.
2: Montauban compte plus de 200 clubs et associations sportives. Pour les contacter, rendez-vous sur le site de la ville.
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18h26, et c'est le moment que je vous parle de ce qu'il y a à faire en ce moment sur vos départements. On ne va rien rater des sorties à faire, et on en parle tout de suite. À Villefranche de Rouergue, l'église Saint-Joseph accueille le lauréat du prix Sésame de la Fondation du Patrimoine. Le village aveyronnais est une maquette exceptionnelle par sa taille et son niveau de détail. Avec ses 200 santons et automates, elle vous transporte dans un univers enchanteur. Chaque jeudi et chaque samedi, plongez dans l'histoire de la région et revivez la vie des anciens villageois avec cette maquette de 150 mètres carrés, unique en son genre, participation libre, et c'est à voir jusqu'au 20 septembre. Si vous avez envie d'une soirée riche en émotions passées sous le signe de la solidarité, rendez-vous le samedi 19 septembre à 21h à la salle polyvalente de Vabre dans le Tarn pour le spectacle musical L'amour dans tous ses états. Sur scène, Corinne vous propose un voyage intime à travers la grande chanson française de Jacques Brel à Edith Piaf, en passant par Barbara, Francis Cabrel ou encore Zao de Sagazan. Un seul en scène intimiste qui raconte les vertiges et la résilience du sentiment amoureux. L'intégralité des bénéfices sera reversée au CIDFF du Tarn pour soutenir les droits des femmes. Le Muséum d'Histoire Naturelle Victor Brun à Montauban vous invite jusqu'au 31 octobre à explorer la fascinante diversité des mammifères à travers son expo sur la piste des mammifères. Elle propose un nouveau parcours pédagogique pensé pour tous les publics et des visites guidées. Voilà ce qu'il fallait retenir de ces sorties pour l'instant. On en reparle tout à l'heure. Et c'est The Impressions tout de suite. 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

Asfar Chamsi, La Crise. Très bonne écoute sur CFM Radio. Il est 8h33. L'occasion de vous faire un petit rappel de places de ciné à gagner ce matin après les infos de 9h. Soyez bien à l'écoute. Il suffira de nous appeler dès le plus rapide au 05 63 93 00 20. Et voilà, vous pourrez choisir la séance et le film que vous voulez du côté de la salle Arcée de la scène nationale d'Albi Tarn ou alors dans l'un des deux CGR du côté de Montauban. C'est d'achat tout de suite. Austin.

0: Adèle Castillon était avec toi. Il est 8h39 et direction l'Aveyron d'ici une petite dizaine de minutes avec le coup de projecteur d'Amélie. Un rendez-vous majeur du cinéma en Aveyron. Le festival de l'association Rencontre à la campagne commence ce soir sur la commune de Rieupeyroux. Une programmation pour cinéphiles chevronnés autant que pour le grand et le jeune public. Et c'est Elisabeth Morel, membre de la collégiale de l'association Rencontre à la campagne, qui va répondre aux questions d'Amélie pour le coup de projecteur de CFM Villefranche ce matin. Je vous parle aussi dans quelques instants du temps qu'il va faire sur tous vos départements. Aujourd'hui, ça va changer un petit peu en cours de la journée. Et surtout, il va faire beaucoup moins chaud et c'est tant mieux. Yellow Card, Childhood Highs dans un instant.
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1: Le retour des nuages ce matin sur toute l'Occitanie avec des averses faibles dans le Tarn et l'Aveyron et de belles éclaircies déjà prévues pour cet après-midi, surtout au département, et des températures bien plus fraîches aujourd'hui. Ce matin, 17 à l'Albin qui est Catus, 18 à la Française, 16 à Saint-Projet, 13 pour la Cône et 17 à Monestier, 15 du côté de Rodez, 18 à Saint-Affrique. Cet après-midi, il fera jusqu'à 22 à Castelnau-Moratier, 19 à Quissac, 23 à Caussade, à Montauban ou encore à Albi, 18 pour Vienne, 19 du côté de la Fouillade, 22 cet après-midi à Espalion. Et puis sachez-le, aujourd'hui on célèbre la journée mondiale de la peluche ou de l'ours en peluche. C'est ce mercredi 9 septembre. Le festival de l'association rencontre à la campagne, c'est dès ce soir qui commence sur la commune de Rieupeyroux dans l'Aveyron. Un rendez-vous à ne pas rater pour les cinéphiles aveyronnais. On en parle d'ici quelques instants. C'est Amélie dans le coup de projecteur de CFM Villefranche.

0: Superstar de Good Neighbors. 8h48, et c'est Sébastien Tellier et Juliette Armanet. Le prochain titre, là qui arrive, Attraction. Mais juste avant, bon, on va parler d'un rendez-vous pour les cinéphiles du côté de Rieux-Pérou, dans l'Aveyron.
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2: L'association Rencontre à la campagne partage passionnément son amour du 7e art et du monde. Une semaine de cinéma, d'échanges et de rencontres. Elisabeth Morel, membre de la collégiale de l'association Rencontre à la campagne, nous dévoile ce que nous réserve cette édition.
3: Pour cette 29e édition, nous aurons une sélection de films éclectiques et engagés, j'allais dire sur une thématique rencontre autour du monde. Donc effectivement, tous ces films nous amèneront aux quatre coins du globe, dans 15 pays différents. Des films, des documentaires, des fictions, des avant-premières, des films primés à Cannes, et puis une programmation jeune public, des films de patrimoine également, vraiment un programme hors pair concocté pour les cinéphiles les plus convaincus, mais aussi pour un public familial, curieux et festif, puisque nous nous retrouverons également autour du chapiteau, pour la restauration, les apéro-concerts le soir, puisque aussi c'est la spécificité des rencontres, ça permet aussi de parler des films entre nous. Et également, tous les films seront accompagnés, soit par un membre des rencontres, ou bien par deux intervenants que nous avons vraiment le plaisir d'accueillir cette année. Cédric Lépine, journaliste, rédacteur d'articles spécialisés de cinéma, et Anthony Reynal, doctorant et passionné de cinéma, qui seront là donc pendant la durée des 5 jours. Les rencontres peuvent se poursuivre autour du chapiteau, où les restaurateurs vont nous régaler de leur préparation et en écoutant les fameuses apéro-concerts tous les soirs et le dimanche après-midi également.
2: Dès aujourd'hui et jusqu'à dimanche, venez partager de bons moments dans une ambiance conviviale à Rieux-Pérou et retrouvez la programmation détaillée sur le site rencontrealacampagne.org. Rencontre avec un S.
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0: 9h et bienvenue peut-être à l'instant sur CFM Radio. C'est toujours avec Jérôme pour l'heure qui vient. Vos places de ciné, elles vous attendent là d'ici quelques petites minutes. Allez, préparez déjà votre téléphone. Je vous donne le numéro dans quelques instants pour jouer. Tout de suite, place à l'actu.
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0: C'est le moment d'écouter Clémence Lobary ce matin. Bonjour Clémence.
2: Bonjour à tous. C'est la première réponse du ministère de l'Éducation nationale après la publication du classement PISA, classement qui a montré hier un décrochage des élèves dans de nombreux pays, dont la France. Et ce matin, Edouard Geffray dit sur TF1 vouloir inciter les enfants à lire plus. Le ministre qui annonce ainsi que des listes de lectures recommandées seront distribuées au début de chaque vacances. À noter que la mesure sera incitative et non obligatoire. L'actualité ce matin, c'est aussi ces nouvelles frappes entre États-Unis et Iran. L'armée américaine a en effet annoncé cette nuit avoir détruit 5 navires pétroliers dans la région du Golfe. Les États-Unis accusent ces bateaux de prendre part à un réseau fantôme de plusieurs milliards de dollars pour financer les gardiens de la Révolution.

0: Téhéran a immédiatement répliqué. L'Iran dit avoir attaqué 2 bateaux américains, 8 pétroliers et 10 navires. Et conséquence de ces tensions, les prix du pétrole grimpent encore. Cette nuit, le prix du baril de Brent frôlait les 100 dollars. Et c'est dans ce contexte que Roland Lescure reçoit ce matin les distributeurs de carburant. Une réunion organisée au ministère de l'Économie alors que le sans-plomb 95 s'affichait ce week-end en moyenne à 2,10 € le litre. Cet appel à gauche pour faire face à la montée du Rassemblement national. Dans une lettre dévoilée par plusieurs médias, une centaine d'élus socialistes demandent d'ouvrir la primaire PS place publique à tous les candidats déclarés de la gauche, notamment à François Ruffin, Marine Tondelier ou encore Mathieu Pigasse. Edgar Gros-Piron, poussé vers la sortie, il pourrait quitter la présidence du comité d'organisation des Jeux Olympiques des Alpes françaises 2030. Un projet en pleine crise de gouvernance depuis des mois. La décision doit être actée demain lors du bureau exécutif des Alpes 2030. Et puis en football, c'est parti pour la Ligue des Champions et ça démarre mal pour les clubs français. Le premier en lice hier soir, Lille s'est incliné devant son public face au Betis Séville 3-2. Cette première journée de Ligue des Champions qui se poursuit ce soir autour du PSG, double tenant du titre d'entrée en lice. C'est face au Slovan Bratislava au Parc des Princes. Coup d'envoi à 21h. Excellente matinée à tous.
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0: Emerald Eyes d'Alex Warren. 9h05 et ça y est, c'est le moment tant attendu, le moment promis aussi. 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C'est vous qui choisissez, hein, la séance, le film que vous voulez aller voir, soit du côté de la salle Arcée, de la scène nationale d'Albitarne ou dans l'un des deux CGR, du côté de Montauban, CGR Le Paris ou CGR Multiplex. 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Ne tardez pas, il vous faut être parmi les plus rapide, le temps qu'on écoute Jérémy Frérot, Tout l'or du monde.
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1: 9h07, merci beaucoup de votre écoute sur CFM Radio. On est encore ensemble jusqu'à 10h. Jérôme pour vous accompagner et c'est Gilles que l'on va retrouver dans une dizaine de minutes pour le coup de projecteur de CFM Cahors. Portrait ce matin de Stéphanie Berger, chargée de communication à la Fédération des motards en colère du Lot et animatrice bénévole de l'émission mensuelle L'écho du bitume. Chaque mois, elle partage l'actualité motarde, met en lumière les initiatives du territoire et donne la parole à celles et ceux qui font vivre la communauté. Avant le coup de projecteur de Gilles, ce sera la météo sur tous vos départements et puis Pierre Demar tout à l'heure avec un jour je marierai un ange, mais là dans un instant c'est sombre, my body isn't ready.
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1: Il va faire sensiblement moins chaud aujourd'hui hein, sur l'ensemble de vos départements et ça fait du bien. Ce matin, le ciel est couvert et légèrement pluvieux même du côté du Tarn et de l'Aveyron. Le soleil va être de retour partout dès cet après-midi. Ce matin, 17 à Montcuq, à Saint-Cyr-la-Popie, à la Bastide d'Aupen aussi. 19 pour Noïc, 18 du côté de Gaillac et 13 seulement à Nage. 17 ce matin à Entrailles-sur-Truyère et Villefranche-de-Rouergue. Cet après-midi, ça remonte un petit peu quand même jusqu'à 23 à Pradine, 21 à Figeac, 23 pour Castel-Sarrazin, 21 à Kélus, 22 pour Cordes-sur-Ciel et 16 à Murat-sur-Vèbre. 19 cet après-midi à Honnay-le-Château et La Salvetat-Peyralès. Et puis, n'hésitez pas, aujourd'hui, c'est l'occasion de souhaiter une bonne fête au Alain en ce mercredi 9 septembre. L'écho du bitume, la voix des motards du Lot, c'est Stéphanie Berger qu'on va écouter dans un instant au micro de Gilles de CFM Cahors.

0: Pierre Demar sur CFM, 9h17. Dans quelques minutes, je vous redonne quelques idées de sortie pour bouger un petit peu en ce moment sur vos départements. Et surtout pas vous ennuyer. Leon Bridges, dans quelques instants, Light the Way, suivi aussi du duo Moziman et Gaëtan Roussel avec une reprise, mais qui s'appelle cette fois Soon. Et puis tout de suite, c'est Gilles que l'on retrouve de CFM Cahors pour bien nous parler des motards du Lot avec une émission L'écho du bitume.
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2: Quel est le lien entre la Fédération Française des Motards en Colère du Lot, CFM Cahors et Stéphanie Berger? Eh bien, engagée depuis plusieurs années auprès des Motards du Lot en tant que chargée de communication, Stéphanie a découvert la radio il y a maintenant 2 ans comme bénévole. Après avoir appris les rouages du média, elle s'est lancée dans l'animation de son propre rendez-vous sur CFM Cahors, j'ai nommé l'écho du bitume. On y parle évidemment de moto, mais aussi de tous les sujets qui gravitent autour de cet univers. Stéphanie Berger, animatrice.
3: On est la seule fédération française des motards en colère de département, c'est le Lot, qui a son émission radio. Quand la possibilité de faire la radio s'est présentée, pour moi ça a été une évidence. Mais par curiosité, je ne sais pas si tu te souviens Gilles, mais la première fois j'étais tétanisée. Le fait d'arriver avec cette émission sur les ondes de CFM Radio de Cahors, ça m'a ouvert des portes et des rencontres que je n'aurais jamais faites tout seul en tant que motarde.
2: Comment tu vas au contact des gens? Tu vas les chercher? Tu les connais autour de toi? Ils viennent à toi? Comment ça se passe?
3: Ah non, ils ne viennent pas. Moi, je vais les chercher. Il y a même des fois, je dois être aidée parce que les personnes ne veulent pas parler à la radio, ne veulent pas être interviewées. Et donc, je les aborde, je les contacte, je leur explique ma démarche, je les rassure. Ça peut prendre des fois 2-3 entretiens avant de fixer la date de rendez-vous de ladite émission.
2: Stéphanie Berger, animatrice de l'écho du bitume, est allée à la rencontre de Tony Bou, détenteur du palmarès le plus impressionnant au monde des sports mécaniques, avec un record absolu de 39 titres mondiaux. 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

9h26, et si vous n'avez pas trop quoi faire en ce moment et que vous voulez bouger un petit peu sur vos départements, bah ça tombe bien, on va parler des sorties qu'il y a à faire tout de suite. Dans le lot des soirées d'observation du ciel étoilé se passe à l'Observatoire astronomique des Causses du Quercy à Saint-Martin-la-Bouvalle. Au programme dès 22h, des observations avec une carte du ciel, des observations du ciel en direct aussi. Et dans le grand télescope de l'Observatoire, c'est ouvert aux novices comme aux amateurs éclairés. C'est sur réservation sur le site astronomade.com. C'est ce soir, donc ce mercredi 9 et aussi mercredi prochain, le 16 septembre. L'exposition Cousines et Camarades, c'est au Musée Mines Départementales à Cagnac-les-Mines, dans le Tarn, à voir jusqu'au 4 décembre. Elle réunit plusieurs créations d'Eugène Cousine, artiste et mineur carmosain du XXe siècle, aux côtés de certains de ses compagnons mineurs créateurs comme Alex Tomasic, Georges Virazel et Émile Guerlain. L'expo témoigne de la diversité d'expressions artistiques autour de l'univers singulier de la mine. On termine avec le musée Ingres Bourdelle de Montauban qui propose en ce moment l'expo inédite Ingres et la mode. Tout au long de sa carrière, le maître montalbanais a accordé une attention toute particulière à la représentation des étoffes, des drapés et des vêtements de ces modèles. Une sélection exceptionnelle de peintures, dessins, textiles, accessoires et documents d'époque dans cette expo à voir jusqu'au 8 novembre. Voilà pour cette rubrique culturelle sur CFM Radio. C'est Liam Gallagher tout de suite. Everything's Electric, suivi de Katy Perry.

0: The Clash, Train in Vain. Il est 9h37, on se tourne vers le Tarn-et-Garonne d'ici quelques minutes. On va parler de la fête des sports à Montauban. La ville bénéficie d'une grande diversité d'infrastructures sportives qui lui permettent d'être reconnue à l'international. Un bilan général de cette fête des sports et un focus sur la piste d'athlétisme. Dans quelques instants, c'est dans le coup de projecteur. Et puis juste avant, je vais vous parler de la couleur du ciel sur tous vos départements aujourd'hui. Et un focus aussi sur les températures qui baissent et ça fait du bien. Aujourd'hui, Big Flo et Oli d'ici quelques instants.
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0: La grisaille ce matin au programme et quelques averses faibles dans le Tarn et l'Aveyron. Ça va se dégager dès cet après-midi, mais les valeurs au thermomètre vont rester bien plus agréables aujourd'hui. Ce matin, on compte 17 à Puy-l'Évêque et Cajard, 19 à Montèche et 17 à Saint-Antonin, 15 pour Brassac, 17 à Carmaux, 15 ce matin à Luc-la-Primaube et 17 à Toulon-Jacq. Pour cet après-midi, on attend 19 à la Bastide-Murat, 23 à Cahors, 23 aussi à Moissac et 22 à Laguépy, 21 du côté de Vaour, 23 à Castres cet après-midi, 19 pour Saint-Rémy et Lessac. Puis sachez-le, aujourd'hui, on célèbre une journée mondiale bien particulière, celle de la peluche ou de l'ours en peluche, en ce mercredi 9 septembre. La fête des sports à Montauban, en retour sur les équipements sportifs qui font rayonner la ville. C'est dans le coup de projecteur d'ici quelques minutes.

0: 9h43 et on écoutera Counting Crows dans quelques instants, Mr. Jones. Et puis là, tout de suite, on retrouve la rédaction de CFM Montauban. On va parler des équipements sportifs de la ville à l'occasion de la fête des sports.
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2: Le sport était à la fête ce week-end au Cours Foucault de Montauban. L'occasion de revenir sur les nombreux équipements sportifs de la ville. Xavier Xiberas, directeur des sports, se félicite de cette diversité.
3: Nous avons un parc d'équipements sportifs très complet, avec des équipements structurants, mais on a aussi pas mal d'équipements de proximité. Montauban, c'est 334 équipements sportifs sur la ville. On est sur un ratio à Montauban de 53 équipements pour 10 000 habitants, alors qu'en France, on est plutôt sur une moyenne de 42 équipements pour 10 000 habitants. Ce qui nous classe parmi les villes les plus sportives.
2: Pour maintenir cette position de ville sportive, les infrastructures doivent s'adapter aux nouvelles directives.
3: Quand la fédération sportive modifie ses règlements, ben, les collectivités sont obligées de mettre en place de nouvelles normes. Et on a bien sûr aussi des normes environnementales avec l'amélioration de l'isolation phonique, acoustique.
2: Les clubs profitent donc d'aménagements optimisés comme au Montauban Athlétisme dirigé par Franck Monel.
4: Une piste qui est beaucoup plus dure, beaucoup plus agressive et qui permet les performances. Donc on retrouve ça en quasi-majorité dans le monde. Avant, il y avait une piste à 6 couloirs en virage et 7 couloirs en ligne droite. Aujourd'hui, la piste, elle est de 8 couloirs en virage et 9 couloirs en ligne droite. Elle est aux normes World Athletics, donc aux normes internationales. Ça veut dire qu'on peut accueillir des meetings internationaux. C'est une piste ultra rapide puisque la mairie a choisi de la mettre aux normes Mondo.
2: Cette piste permet au club de rayonner à l'international et de faire progresser des licenciés prometteurs.
4: On a une petite jeune, là, Victoria Quarteng, qui est record woman de France du 400 mètres chez les juniors. Elle a été record woman française chez les cadettes. Et je pense que cette année, ça va être une très belle année pour elle au niveau français, mais surtout au niveau international.
2: Montauban compte plus de 200 clubs et associations sportives. Pour les contacter, rendez-vous sur le site de la ville.
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9h50, merci beaucoup de votre écoute. Très bonne matinée sur CFM Radio. Moi, je vous dis à demain dès 7h et jusqu'à 10h pour vous refaire gagner des places pour des événements culturels partenaires et puis pour vous reparler évidemment de toute l'actu locale sur vos départements, que vous soyez dans le Tarn-et-Garonne, le Tarn-l'Aveyron ou le Lot. Dans quelques instants, c'est Aurélien qui prend le relais à partir de 10h et jusqu'à midi. Ne manquez pas aussi les magazines de vos antennes locales de CFM Radio à midi tout à l'heure. C'est une très très belle fin de matinée, tout de suite avec Marie-France Rio Loua.

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2: Il est 10h. Merci d'être avec nous branchés sur CFM Radio.
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2: Et la musique continue avec les One République.

0: Nouveauté CFM Radio, Little Barry. Allez, belle matinée, bon mercredi matin. Ça rafraîchit un petit peu, hein, la pluie tombée cette nuit, que c'est agréable. Dans quelques minutes, on vous parle du Festival du Polar. Direction le Tarn, le Festival du Polar Lille-Noire, à Lille-sur-Tarn. Ce sera le week-end du 19 et 20 septembre prochain. Rendez-vous incontournable pour les amateurs de romans policiers. On en parle dans quelques minutes grâce à Nina. Pour la musique, on écoutera Les Flots de la Vega, Ray Dalton et Jolly Jane. Dans le prochain quart d'heure.
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0: Ray Dalton sur CFM Radio. On va parler de lecture maintenant. On entend parler aujourd'hui du rapport PISA 2026 avec une chute plutôt importante du niveau scolaire en France. Bon, vous, de l'autre côté du poste, vous aimez lire, j'en suis persuadé. Vous aimez les romans policiers. Écoutez bien ce qui suit. Vous avez rendez-vous du côté de Lille-sur-Tarn le week-end du 19 et 20 septembre prochain.
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2: À Lille-sur-Tarn, dans le Tarn, les 19 et 20 septembre prochains, c'est le festival international Lille Noire autour des romans policiers. En 2025, ces vendanges du polar ont accueilli plus de 9000 visiteurs. Christine Rollin.
3: En fait, c'est une rencontre de personnes. Moi, je suis arrivée à Lille-sur-Tarn. La place, cette place carrée me plaisait beaucoup. Et je voulais faire un événement. Et de fil en aiguille, de rencontre en rencontre, j'ai des gens qui m'ont dit, moi, je connaissais des maisons d'édition, je connais des auteurs et tout ça. Et ça me parlait, le polar, tout simplement parce que j'ai l'habitude de dire que que je suis née même dans un tonneau de flics, puisque côté papa, il n'y a que des flics dont j'étais baignée dans le polar depuis toute petite, et des flics comme l'anti-gang, la BRI, les stupes.
2: L'île Noire, c'est un vrai festival avec à la fois des auteurs, mais aussi plein d'animations et de festivités.
3: C'est pas comme un salon où il n'y a que des dédicaces, des conférences et tout, il y a ça. Mais à côté, vous avez tout ce qui est festivités, puisque vous avez un atelier œnologique, vous avez des jeux énigmes dans toute la place, la ville, au départ de la médiathèque. La microfolie, vous êtes en immersion avec des casques virtuels sur une enquête. Hein. Et là, ça se passe en intérieur. Vous avez un escape game. Donc effectivement, c'est les auteurs, les conférences, le côté pure littérature et à côté aussi festivités, puisque même le samedi soir, un petit groupe qui vient animer la soirée au moment de l'apéritif et plus, puisque ça monte crescendo dans la soirée.
2: Vous pourrez retrouver aussi un stand de la gendarmerie scientifique.
3: Ça intéresse autant les festivaliers que les auteurs qui viennent prendre des informations, sûrement pour leur prochain bouquin. Donc c'est vraiment interactif. C'est vrai qu'on le voit dans les séries, mais là on peut voir effectivement les relevés d'empreintes et tout ça. Ça permet de captiver aussi tout le monde.
2: L'île Noire, le festival international du polar, c'est les 19 et 20 septembre prochains à Lille-sur-Tarn, dans le Tarn.
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0: CFM Radio. Dans quelques minutes, vous allez faire la connaissance, si vous ne la connaissez pas déjà, de Stéphanie Berger. Nos auditeurs du côté du Lot la connaissent. L'écho du bitume, c'est son émission de radio sur CFM Cahors. On retrouve donc Stéphanie Berger au micro de Gilles Barret dans quelques minutes avant 11h. Pour la musique, je vois Tila, Eric Clapton et Muse.
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0: Muse et la voix de Ellie Goulding. C'était Hush sur CFM Radio, déjà 10h43 en ce mercredi matin, dites donc. Allez, c'est l'heure de faire la connaissance de Stéphanie Berger. On va parler de la Fédération des motards en colère avec l'antenne lotoise. C'est le coup de projecteur de Gilles Barret.
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2: Quel est le lien entre la Fédération française des motards en colère du Lot, CFM Cahors, et Stéphanie Berger? Eh bien, engagée depuis plusieurs années auprès des motards du Lot en tant que chargée de communication, Stéphanie a découvert la radio il y a maintenant 2 ans comme bénévole. Après avoir appris les rouages du média, elle s'est lancée dans l'animation de son propre rendez-vous sur CFM Cahors, j'ai nommé l'écho du bitume. On y parle évidemment de moto, mais aussi de tous les sujets qui gravitent autour de cet univers. Stéphanie Berger, animatrice.
3: On est la seule fédération française des motards en colère de département, c'est le Lot, qui a son émission radio. Quand la possibilité de faire de la radio s'est présentée, pour moi ça a été une évidence. Mais par curiosité, je ne sais pas si tu te souviens Gilles, mais la première fois j'étais tétanisée. Le fait d'arriver avec cette émission sur les ondes de CFM Radio de Cahors, ça m'a ouvert des portes et des rencontres que je n'aurais jamais faites tout seul en tant que motarde.
2: Comment tu vas au contact des gens? Tu vas les chercher? Tu les connais autour de toi? Ils viennent à toi? Comment ça se passe?
3: Ah non, ils ne viennent pas. Moi, je vais les chercher. Il y a même des fois, je dois être aidée parce que les personnes ne veulent pas parler à la radio, ne veulent pas être interviewées. Et donc, je les aborde, je les contacte, je leur explique ma démarche, je les rassure. Ça peut prendre des fois 2-3 entretiens avant de fixer la date de rendez-vous de ladite émission.
2: Stéphanie Berger, animatrice de l'écho du bitume, est allée à la rencontre de Tony Bou, détenteur du palmarès le plus impressionnant au monde des sports mécaniques, avec un record absolu de 39 titres mondiaux. Rencontre que vous pourrez retrouver mardi 15 septembre à 19h avec une rediffusion le samedi 19 septembre à 14h sur CFM Cahors.
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0: Bientôt 11h, la musique de Eric Clapton pour vous accompagner sur CFM Radio. Qu'est-ce qu'on est bien. De Moissac à Rodez en passant par Castelsarrasin. Justement, je vous parle un petit peu de Castelsarrasin parce que le week-end du 19 et 20 septembre, ce seront aussi les Journées Européennes du Patrimoine. Et à Castelsarrasin, le samedi 19 septembre à 11h, eh bien, vous serez invité à une visite guidée pour aller à la découverte de la belle histoire de l'école primaire supérieure de jeunes filles et de son fondateur, Pierre Flamin. Si ça vous intéresse, rendez-vous donc à 11h pour une visite guidée au 10 rue Joseph Flamins à l'occasion des Journées Européennes du Patrimoine. Bien sûr, on en reparlera sur CFM Radio et tous les jours, je vous proposerai comme ça une petite sortie à faire sur nos départements. Hervé, les Beach Scum, c'est ce qu'on va écouter avant les 11h et tout de suite, la douceur de Nina Simone. Bon mercredi.
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1: 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Il est 11h, j'espère que ça va toujours pour vous de l'autre côté du poste, bien installé chez vous, peut-être au travail. Belle matinée à vous tous. On écoutera Gracie Abrams, Sébastien Tellier avec Juliette Armanet. Vous l'avez reconnu là, News avec le classique Résistance. Et restez avec nous dans quelques minutes, on retrouvera Amélie pour nous parler du festival de l'association Rencontre à la Campagne. Ça démarre aujourd'hui. Tous les amateurs de cinéma en Aveyron se donneront rendez-vous à Rieupeyroux. On en parle dans quelques minutes sur CFM Radio. Belle matinée.

0: Look at my life, Gracie Abrams sur CFM Radio. Allez, restez avec nous. Le nouveau Vianney, dans quelques minutes, il est très métal. Ça s'appelle D'or et d'étain. On le découvre juste après ça.
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0: Ballet Girl, Aden Foyer sur CFM Radio. Il est tout juste 11h20. C'est l'heure de nous tourner vers l'Aveyron, vers Rieupeyroux. Vous avez rendez-vous ce soir pour le lancement du festival Rencontre à la campagne.
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2: L'association Rencontre à la campagne partage passionnément son amour du 7e art et du monde. Une semaine de cinéma, d'échanges et de rencontres. Elisabeth Morel, membre de la collégiale de l'association Rencontre à la campagne, nous dévoile ce que nous réserve cette édition.
3: Pour cette 29e édition, nous aurons une sélection de films éclectiques et engagés, j'allais dire sur une thématique rencontre autour du monde. Donc effectivement, tous ces films nous amèneront aux quatre coins du globe, dans 15 pays différents. Des films, des documentaires, des fictions, des avant-premières, des films primés à Cannes, et puis une programmation jeune public, des films de patrimoine également, vraiment un programme hors pair concocté pour les cinéphiles les plus convaincus, mais aussi pour un public familial, curieux et festif, puisque nous nous retrouverons également autour du chapiteau, pour la restauration, les apéro-concerts le soir, puisque aussi c'est l'aspect spécificité des rencontres, ça permet aussi de parler des films entre nous. Et également, tous les films seront accompagnés, soit par un membre des rencontres, ou bien par deux intervenants que nous avons vraiment le plaisir d'accueillir cette année. Cédric Lépine, journaliste, rédacteur d'articles spécialisés de cinéma, et Anthony Reynal, doctorant et passionné de cinéma, qui seront là donc pendant la durée des 5 jours. Les rencontres peuvent se poursuivre autour du chapiteau, où les restaurateurs vont nous régaler de leur préparation et en écoutant les fameuses apéro-concerts tous les soirs et le dimanche après-midi également.
2: Dès aujourd'hui et jusqu'à dimanche, venez partager de bons moments dans une ambiance conviviale à Rieupeyroux et retrouvez la programmation détaillée sur le site rencontrealacampagne.org. Rencontre avec un S.
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0: Olivia Rodrigo, bientôt 11h30 sur CFM Radio. Allez, c'est l'heure de retrouver Rémi avec son invité, Mathias Humbert. Le projet, c'est Humbert Humbert. Mathias Humbert qui est toujours accompagné de sa contrebasse, naturellement. 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
2: Allô,
3: Mathias Humbert, bonjour.
2: Bonjour.
3: Alors, je prends au hasard l'un des 51 poèmes qui accompagnent les 11 chansons de Petit Journal du Feu. Tu permets ?
2: Ah ben, vas-y.
3: J'iguane les mouches de seconde, je toile d'araignée les minutes qui passent, j'alligator les heures, j'éventre les jours, les semaines, les mois, je chienne la vie. La sérénité, c'est pas pour aujourd'hui. Voilà, c'est plein de petits poèmes assez courts comme ça, toujours très imagés, toujours très percutants. Dans quelles conditions viennent ces poèmes, dis-moi?
2: Ah, j'essaye de prendre mon petit cahier, puis de me pencher un peu en moi-même, et puis de chercher des mots qui sonneraient, et puis c'est des choses, en fait, je contrôle pas vraiment ce qui va sortir, et puis je contrôle pas vraiment si ça va devenir un poème, si ça va devenir un début de chanson, si ça va devenir, après, là, voilà, la sérénité, c'est pas pour aujourd'hui, ça donne envie de clore le débat, quoi. Moi, je pense que j'ai écrit ça et que, voilà, ça me paraissait une bonne forme pour suffire à un poème, quoi.
3: C'est un poème qui, dirait-on, s'il est le reflet un peu de ton âme à ce moment-là, ou en tout cas de tes sentiments, montre que, il se passe plein de choses, hein, que ça bouillonne, finalement, dans ta tête à ce moment-là de l'écriture, là.
2: Ouais, c'est sûr. Mais je pense que je suis pas le seul de ceux qui s'abouillonnent en règle générale, quoi. Et j'ai un rapport avec les mots, et puis c'est surtout le fait que je prenne le temps de m'y coller, quoi. À un moment donné, je me dis je me prends une heure, j'essaye de faire ça un peu tous les jours, prendre une heure, prendre un cahier et sortir des mots, et effectivement. Le bouillonnement se transcrit comme ça, quoi. Mais après, on a tous nos manières de faire ressortir nos bouillonnements. Certains sont plus ou moins adaptés à ce monde. Voilà.
3: Espèce d'inadapté. Le titre qui va bien, là, pour le coup, qu'on va écouter aujourd'hui, c'est Langue d'os. Ce qui commence comme ça, il commence par « J'interprète les arbres comme je peux en langue de bois ». C'est beau.
2: C'est gentil. Pour le coup, ça aurait presque pu rester un poème. Et puis je me suis mis le challenge de le mettre en musique, et je suis pas mécontent. Ouais, c'est un peu une trouvaille pour moi, ce morceau. J'adore.
3: Allez, Langue d'os, on l'écoute et puis on se dit à demain. Salut.
2: À demain.
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1: Et voilà pour Langue d'Os, extrait de Petit Journal du Feu de Mathias Humbert. On retrouve Mathias demain dans PCV.
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0: Jessie G, Complicated sur CFM Radio. Allez, avant de nous quitter, je vous rappelle que ce vendredi, on retrouvera l'équipe de Qu'est-ce qu'on déguste en direct depuis la table de Lucien, restaurant installé dans la petite commune de Reignes, au sud de Montauban. Et si on va à la table de Lucien ce vendredi 11 septembre, c'est parce qu'il y aura un hommage à Jean-Luc Ribes, que tout le monde connaît sous le nom de Mammouth. C'était le membre fondateur du groupe Mammouth King Blues Band, et le Mammouth King Blues Band sera en concert ce vendredi à partir de 20h. Et donc avant, il y aura l'émission de radio Qu'est-ce qu'on déguste de 17h30 à 19h, à suivre sur l'ensemble du réseau de CFM Radio. Ce sera pour nous l'occasion de vous faire découvrir la table de Lucien, le groupe Mammouth King Blues Band, et de parler aussi de Jean-Luc Ribes et du château Le Roc, parce que Jean-Luc Ribes, c'était le château Le Roc aussi. Voilà, rendez-vous donc ce vendredi à partir de 17h30 pour cette émission spéciale. Restez avec nous, hein. Avant midi, on écoutera Petit K, The Kid Laroi et les Temptations.
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0: Les Temptations sur CFM Radio, j'espère que ça va toujours. C'était My Girl. Bon, dans quelques minutes, il sera déjà midi, dites donc. Vous retrouverez votre magazine d'actualité locale, mais d'abord, on va se tourner vers le sud du Tarn et on va voir qu'à la MJC de la Cône, eh bien, il y a de nouvelles activités qui vous sont proposées cette année.
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2: Parmi les nouveautés à la MJC de la Cône pour cette rentrée, il y a une activité Beaux-Arts et Modelage. Il s'agit d'un stage en 5 séances proposé dès le 16 septembre à la salle de dessin de la MJC derrière la maison des associations. Mathieu Boitel, membre de la MJC de la Cône.
3: C'est parti d'un questionnaire qu'on a lancé au mois de mars, mars-avril, pour savoir un peu voilà, quelle était la tendance au niveau des enfants, qu'est-ce qu'ils attendaient en termes d'activité, qu'est-ce que les parents souhaiteraient, etc. etc. Et ce qu'il en est ressorti, c'est que beaucoup le côté, en tout cas nature ou utilisation des mains, était ressorti. Donc on a cherché des intervenants qui pourraient aller dans ce sens-là, notamment Isabelle Ognon qui a fait le travail de son côté et qui a rencontré donc Sylvie Cross qui est ancienne directrice d'école et qui aujourd'hui fait de l'argile cuite. Et donc ce qui est bien, c'est que cette activité est destinée aux enfants de 7 à 11 ans. Donc c'est sous forme de stage en 5 séances pendant 5 mercredis de 10h à midi. Et donc ce stage, s'il fonctionne, pourrait être amené à se réaliser à nouveau. Et on attire vraiment l'attention sur le fait qu'il y a vraiment cette vocation de permettre à l'enfant de gagner soit en confiance en lui, le fait d'accentuer aussi la créativité. C'est important de nos jours avec tout ce qu'on voit sur la technologie, etc., de revenir à quelque chose de plus manuel pour permettre aussi de regoûter un peu à la sensation qu'on peut avoir à utiliser les mains, à stimuler voilà, la représentation spatiale en créant un objet, améliorer la perception sensorielle ou développer encore la motricité fine. Enfin voilà, il y a tout un ensemble de capacités aussi qui est très importante pour les enfants, donc c'est important d'en prendre conscience.
2: Les séances suivantes se tiendront tous les mercredis jusqu'au 14 octobre. Inscription auprès de la MJC, programme complet des activités sur la page Facebook MJC La Cône.
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Allez, bientôt midi sur CFM Radio. Bon appétit tout le monde. Dans quelques minutes, les infos de la mi-journée. Ensuite, votre magazine d'actualité locale. Et puis, c'est vrai que je vous en ai pas parlé, je vous le rappelle très rapidement. Mais ce week-end, c'est le 17e festival des arts de rue de Montcuq. Une belle sortie à faire en famille quand il fait beau. Bon mercredi.

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1: Bonjour à tous. Un policier municipal de Carcassonne, également membre du service d'ordre du Rassemblement National, exclu du parti après la diffusion d'une vidéo dans laquelle il profère des propos racistes et misogynes. Propos enregistrés par la caméra piéton du policier il y a près d'un an lors d'une patrouille. La municipalité RN de Carcassonne juge inacceptables ces propos et annonce l'ouverture de procédures et des sanctions à venir. C'est une piste d'économie pour le prochain budget. Sébastien Lecornu envisage de diminuer l'indemnité des ministres de son gouvernement. Une baisse des indemnités des conseillers des cabinets ministériels est également à l'étude. Une façon pour le Premier ministre de montrer que chacun peut faire un effort en ces temps de disette budgétaire. Comment lutter plus efficacement contre les vagues de canicule dans les établissements scolaires? Le ministre de l'Éducation, Édouard Geffrey, annonce que 50 000 équipements de rafraîchissement ont déjà été acquis depuis mi-juillet grâce au plan d'urgence. Des ventilateurs, brumisateurs ou climatiseurs. Des travaux plus importants seront réalisés dans les 2500 écoles jugées les plus vulnérables aux fortes chaleurs. François Bayrou devant la justice, l'ancien Premier ministre comparé à partir d'aujourd'hui devant la Cour d'appel de Paris dans l'affaire des assistants parlementaires d'eurodéputés du Modem. Il est soupçonné d'avoir utilisé entre 2005 et 2017 des fonds européens pour rémunérer des assistants parlementaires qui travaillaient en réalité pour l'UDF puis pour le Modem. Il est poursuivi aux côtés de 12 autres prévenus. François Bayrou avait été relaxé en première instance. C'est une conséquence des nouvelles frappes entre États-Unis et Iran. Le baril de pétrole dépasse la barre des 100 dollars pour la première fois depuis juillet, faisant craindre une nouvelle hausse des prix à la pompe. En France, le gasoil se vend en moyenne à 2,27 € le litre. Et puis en tennis, un duel très disputé à l'US Open. Au bout de la nuit, Ben Shelton s'est imposé en 5-7 contre Carlos Alcaraz en quart de finale. L'Américain a réalisé un exploit en super tie-break. Il élimine le tenant du titre pour rejoindre le dernier carré. Ben Shelton affrontera son compatriote Francis Tiafoe en demi-finale. Voilà pour l'info, excellent après-midi.
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5: Bonjour tout le monde et merci d'être avec nous dans ce MAG où aujourd'hui, au menu, une journée jeu. Tout type de jeu pour tous les âges. À Nègrepelisse, c'est la 4e édition du festival Fais ton jeu, organisé par la ludothèque du Quercy-Vert Aveyron ce samedi. Et pour samedi aussi, mais à Caylus, une soirée festive organisée par l'association Les Chemins de Valérie avec des petits spectacles, concerts, repas gourmands, déambulations, le tout sur la place de la Halle, décorée sur le thème des fonds marins. Vous avez tout le programme, mais ce MAG, on le commence tout de suite en musique.

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1: De retour dans ce mag à propos de la fête du jeu Fais ton jeu, 4e édition pour ce samedi. Du côté de Nègrepelisse, c'est Tiffany Feuga, ludothécaire pour les 4 médiathèques de la QVA qui va tout nous dire. Bonjour Tiffany.
2: Bonjour.
1: Ce week-end, ce samedi, à Nègrepelisse, vous avez invité plein de créateurs de jeux ou des jeux pour tous. Il y en aura vraiment pour tous les goûts, pour l'ensemble de la famille.
2: Oui, exactement. Il y aura du jeu pour tous à tout âge.
1: Vous avez l'habitude, hein, parce que vous trimballez tous vos jeux entre les médiathèques de Nègrepelisse, Salbias, Saint-Étienne-de-Tulmont et Montricou. Et là, vous avez des invités particuliers. Alors, on va faire les choses un petit peu dans l'ordre. Justement, en partant des créateurs de jeux de société que vous allez inviter. Le but, c'est de venir de tester des nouveaux prototypes qui sont présentés par les auteurs directement.
2: Oui, c'est ça, exactement. On a des auteurs de jeux de société qui viennent, du coup, tester grâce à notre public qui est assez varié. Ils viendront tester leurs jeux qui sont sortis ou pas sortis. Il y aura quelques petits jeux en vente aussi. Mais voilà, ils sont 3 ou 4 à venir nous présenter leurs prototypes. Il y en a qui viennent découvrir, il y en a qui reviennent pour une 2e ou une 3e, même une 4e édition. Donc, du coup, ça, c'est chouette.
1: Parler des prototypes et parler du processus de création pour, pourquoi pas, si on a une idée, essayer de s'y jeter. Les jeux, on le vend en poupe. Vous proposez aussi une sorte d'escape game.
2: Oui, oui, avec Iconic Game qui vient avec la Truck Experience. C'est un grand camion qui vient en fait, c'est comme un escape game. Il faut faire le plus de points possible dans un décor un petit peu futuriste. Et voilà, du coup, tout au long de la journée, ce sera un petit peu s'affronter les équipes les unes contre les autres pour faire le maximum de points tous ensemble en groupe.
1: C'est à partir de 8 ans et il y a une animation, il y a les animateurs qui guident un petit peu tout.
2: Oui, c'est ça, exactement.
1: Il y a un espace symbolique pour les petits et je voudrais bien qu'on rappelle qu'est-ce que c'est qu'un espace symbolique.
2: Un espace symbolique, du coup, c'est un espace où il y a des dinettes, des voitures, des poupées, voilà, où les enfants laissent place à leur imagination. On a un très très grand pôle avec un grand tapis rose, je le dis comme ça pourrait être un petit repère avant d'arriver, un grand tapis rose sur le côté de la salle, et du coup il y a vraiment plein de jeux symboliques, de jouets qui sont posés et qui sont vraiment en libre cours aux enfants, où ils peuvent jouer toute la journée avec.
1: Avec du jeu en bois, des jeux donc pour les tout petits et puis pour les un petit peu plus grands, des espaces multimédia avec notamment des bornes d'arcade.
2: Oui, on a Arcadeus qui vient, c'est un programmateur, si on peut dire, qui vient de Tarn-et-Garonne. Il crée lui-même ses bornes d'arcade et il vient avec 6 bornes d'arcade pour cette 4e édition. Et il va même peut-être amener des petites nouveautés qu'il a créées. J'attends de ses nouvelles.
1: Et vous avez invité d'autres associations, d'autres structures à venir co-animer avec vous cette fête du jeu?
2: Oui, j'ai l'espace multimédia qui fait aussi partie de la communauté de communes Quercy vers Aveyron. Il vient faire une découverte du monde de l'impression 3D. Donc du coup, il va imprimer sur place. Il y aura des petites choses à voir qu'il aura déjà imprimées en amont. Et j'ai aussi le relais petite enfance, pareil, de Quercy vers Aveyron, où ils vont installer un grand coin motricité pour les tout petits cette fois-ci, avec des tapis pour s'installer, avec les tout petits qui pourront découvrir des petits jouets, voilà. Et puis là, ce sera aussi l'occasion de découvrir tout ce qui est lié à notre domaine de petite enfance sur le territoire du coup Quercy vers Aveyron.
1: Avec en plus des coups de cœur d'autres associations, je pense à Ludoactive ou à Wallé, oui. Dites-nous tout.
2: Oui, du coup on a Ludoactive qui vient nous prêter main forte pour la 2e année. Ils vont nous présenter les jeux de société dont ils sont fervents, voilà, qu'ils aiment. Et aussi ils pourront nous donner un petit coup de main sur les tables où il y aura du monde. Et on a aussi l'association Okoy qui vient présenter là où aller, donc partie de perfectionnement ou tout simplement d'initiation, découvrir qu'est-ce que c'est là où aller. Et il pourra même vendre des petits jeux sur place. C'est un jeu en bois, tout simple mais vraiment iconique de leur association.
1: On peut vraiment passer toute l'après-midi à tester un petit peu tout ce qui nous est proposé. C'est là ce samedi, et puis puisqu'on peut y passer la journée entre 10h et 18h, la salle Aimé Palier, vous faites venir aussi des food trucks pour qu'on ait le temps vraiment de s'immerger un petit peu dans tout, sachant qu'il y a des animations qui sont complètement libres et qu'on peut venir découvrir à n'importe quel moment. Et puis il y a des choses un petit peu plus sur inscription, je crois.
2: Oui, c'est ça. Donc plusieurs choses sur l'inscription, la truck expérience. Donc du coup, comme je vous en parlais avant, donc là ce sera avec eux pour l'inscription. Et après, nous on propose deux animations du coup avec les ludothécaires. Du coup, Isabelle et moi, il y aura les Domino Pestas. Donc c'est un peu comme les Domino Day qu'il y avait avant à la télé. Donc là, c'est sur l'inscription, il y a trois créneaux. Et ensuite, on animera aussi trois créneaux de loup-garou parce que c'est quelque chose qui nous a été demandé vraiment en grande poupe. Et donc du coup là, on a dit ok, on met trois créneaux et du coup on espère que ça va plaire encore. Mais le loup-garou, ça perd jamais de sa saveur.
1: Ouais, d'accord. Tout est entièrement gratuit, c'est tout public, familial ou expert. Le but, c'est vraiment de venir passer un petit peu la journée, venir tester ce que vous proposez au quotidien, puisque, comme je le disais en introduction, vous tournez sur les quatre médiathèques dans du réseau du Quercy-Vert à Véron, et que si on peut pas être là ce samedi, on peut quand même vous demander des jeux, des coups de cœur, vraiment tout au long de l'année.
2: Oui, exactement. Donc du coup, moi je tourne sur les quatre médiathèques sur toute la semaine. On peut aussi emprunter des jeux avec les cartes médiathèques. Donc du coup là, ça me permet de conseiller, d'expliquer les jeux de règles, les jeux de règles, oui. Et donc du coup d'emprunter à la maison et d'avoir direct la règle du jeu en tête.
1: Là, ce sera la salle Aimé Padier de Nègrepelisse. Oui. Ce sera ce samedi entre 10h et 18h pour la quatrième édition donc du festival de la ludothèque de la QVA. Fais ton jeu qui est proposé par vous-même, Tiffany Fugger. Merci beaucoup.
2: Bien, merci à toi, au revoir.

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1: De retour dans ce mag, on vous propose de faire un détour par Keylus pour ce samedi avec le spectacle reporté de la fête de la musique qui n'avait pas pu avoir lieu, concocté par l'association Les Chemins de Valérie. Valérie Duchemin va tout nous dire bonjour.
2: Bonjour.
1: C'est donc plus une fête de la musique, mais c'est tout un programme de spectacles, de déambulations, d'expositions et bien sûr un marché gourmand musical. C'est tout ça le programme qu'on va détailler. Avant ça, est-ce qu'on peut parler un petit peu de l'association Les Chemins de Valérie, en particulier sous le prisme de toute la déco qui va se tenir là ce samedi pour cette fête. Décoration du village qui a été réalisée en partenariat avec les écoles.
2: En fait, on a travaillé toute l'année sur le thème des fonds marins et de la pollution marine. Et on a créé avec les enfants de l'atelier, les aînés de l'EHPAD qui viennent toutes les semaines aussi, et les adultes de l'atelier toujours, on a créé des maquettes géantes d'animaux marins. Donc il y a des tortues de mer, il y a des crabes, il y a des Bernard l'ermite, il y a une orque, etc. Et tout en et beaucoup de poissons, tout fait avec des matériaux recyclés, donc du carton, du papier journal, des vieilles bouteilles de lait, etc. Et qu'on a repeint, décoré. Voilà, donc ça c'est vraiment toute la partie décoration qui va être installée sous la halle, avec une partie pédagogique parce que chaque maquette va avoir un petit panneau qui explique un peu l'animal avec son environnement marin, et puis un petit topo aussi sur la pollution. Donc il y a un rocher avec plein de choses qui traînent dans la mer qui sont pas très agréables à voir, mais je pensais que c'était bien aussi de faire un côté pédagogique.
1: Et alors vous, les ateliers plastiques, c'est un peu votre quotidien. L'association Les Chemins de Valérie, c'est ce que vraiment vous faites tout au long de l'année. Vous accueillez plusieurs publics pour proposer ces ateliers, ces animations, et puis d'organiser ce genre de fête-là qui était donc, je le redis, prévu pour le 21 juin et qui donc a été reporté à cause de la canicule. Vous y essayez là?
2: Oui, c'est un événement important. On s'était déjà un tout petit peu, entre guillemets, essayé à l'année dernière au moment de la fête organisée, la fête de l'Avent organisée par Keylus encore, où on avait fait le village des fées, où là aussi on avait fait une petite pièce de théâtre, etc., avec les enfants déguisés en fées. Et ça avait beaucoup plu, donc du coup on s'est dit, mais est-ce qu'on pourrait en faire un événement cette année, un peu plus important, et on va voir comment ça se passe, et si ça se passe bien, ce qu'on espère, après pourquoi pas en faire un événement annuel.
1: Là, sous le thème donc des fonds marins, à partir de 18h ce samedi, on peut venir voir le petit spectacle avec les enfants autour donc de cette exposition. Il y a même une petite chorale aussi, je crois.
2: Oui, alors il y a les enfants qui sont chacun déguisés. On a des déguisements qu'on a fait nous-mêmes d'animaux marins. Donc on a un petit hippocampe, on a une étoile de mer, on a une méduse, etc. Donc ils sont 6. On a l'écrivain public qui est Lucien René Chamerois, qui a écrit un petit poème pour chaque enfant qu'ils vont chacun réciter. Et entre chaque poème, il y a une petite chorale où on est 6. Bon, il faut être un peu indulgent parce qu'on n'est pas des chanteuses, mais voilà. Donc c'est un petit spectacle qui dure peut-être, je sais pas, une vingtaine de minutes, et qui sera suivi par une petite déambulation sur la place. Jacqueline Hurley va les emmener, elle jouera l'ocarina et ils vont suivre, et elle fera un petit tour sur la place pour que les gens puissent les voir, puissent mieux voir les costumes. Et donc ça c'est juste après, et pendant ce temps-là, même avant 18h même, il y a donc l'exposition, comme j'ai dit, sous la halle, de toutes les maquettes qui sont quand même vraiment assez importantes. Et de l'autre côté de la halle, on va faire une exposition aussi de une grande partie, pas tout parce que j'ai pas la place, mais une partie du travail qu'on produit cette année, les enfants, les aînés et les adultes en peinture.
1: Grâce à donc l'association Les Chemins de Valérie, à partir de 19h, marché gourmand.
2: Alors, on a invité une dizaine de producteurs locaux, donc il y aura vraiment un petit peu de tout. On a pensé aussi aux végétariens, il y aura aussi, il y a vraiment un peu de tout. Il y a du fish and chips, il y a des burgers, il y a du pain au levain, il y a des fromages de chèvre. Bon, on a vraiment essayé, et puis des boissons bien sûr, donc on a essayé vraiment satisfaire un peu tout le monde. Et pendant le marché gourmand, on a plusieurs artistes qui viennent jouer. Et donc, ils seront normalement trois. Puis ensuite, il y aura vraiment un set musical avec Two Bad Wolves, qui eux vont rester plus longtemps. Je pense qu'ils vont être entre une heure et demie. Et puis, lorsque la nuit tombera, il y aura un spectacle de feu avec une dame qui s'appelle, enfin, le groupe s'appelle Les Cercles Magiques, qui sera accompagnée par un accordéoniste.
1: C'est donc la clôture de l'année dernière, en fait. Hein,
2: Exactement,
1: cette journée donc, sur le thème des fonds marins. Il faut absolument venir donc, ce samedi à partir de 18h et même avant, pour ceux qui veulent. Et cette année, les Chemins de Valérie, vous continuez, vous avez un local, un espace. Comment ça se passe en fait,
2: oui.
1: Que vous faites au quotidien?
2: Oui, on a un local qui n'est pas très grand, mais qui suffit largement. On est rue du Château, en face du Château, au 13 rue du Château. Et on a des ateliers... le lundi, le mercredi soir, le mercredi matin, le samedi matin. Et ça, ce sont vraiment les ateliers réguliers qui sont là toute l'année, même pendant les vacances. Moi, je n'ai pas de calendrier scolaire. Et après, on a ce qu'on appelle des ateliers ponctuels. C'est-à-dire, ça peut être des fleurs en papier crépon, ça peut être de la mosaïque, etc. Donc là, c'est de temps en temps, on fait des annonces et on voit s'il y a un intérêt. Et s'il y a, on fait.
1: Voilà. Mais les ateliers réguliers, c'est quoi? C'est pâte à sel et crayon couleur?
2: Ah non, c'est pas pâte à sel et crayons de couleur. C'est vraiment beaucoup de peinture, beaucoup de... On crée des choses avec les aînés. On a créé un petit livre qui est un truc qu'on fait soi-même. C'était assez compliqué au départ à mettre en place, mais c'était plutôt le résultat était vraiment joli. Mais c'est vraiment beaucoup de peinture. Alors après, il peut y avoir des thèmes, pas de thèmes, ça dépend. Et je trouve un sujet, en tout cas pour les aînés, j'essaye de trouver un sujet par semaine. Et puis, les adultes, c'est plus facile parce qu'en général, ils savent à peu près ce qu'ils ont envie de faire. Après, moi, je suis là pour les guider. Et les enfants, c'est moi qui leur impose. L'année dernière, on avait beaucoup travaillé sur les autoportraits et on avait ce qui s'était terminé par une exposition à l'EHPAD. Cette année, on a travaillé beaucoup plus sur la lumière, les ombres, les lumières, les formes, etc. Donc, on essaye de faire des choses qui sont ludiques et en même temps qui sont utiles.
1: Alors, si on a envie de s'y jeter là pour cette année, faut déjà venir voir ce que vous avez préparé l'année dernière. Donc, ce samedi pour cet événement organisé. Et puis, il faut s'inscrire, il faut venir systématiquement à chaque fois. Comment ça marche?
2: Alors, il y a des inscriptions qui se font. En général, les gens qui viennent, j'ai beaucoup de chance, ne partent pas. Là, j'ai deux enfants qui ont arrêté parce qu'ils sont partis au collège. Donc, ils ne peuvent plus venir le mercredi matin. Mais j'avais une liste d'attente. Donc, les places ont été prises très vite. Et donc, après, les gens passent et selon... En général, tout le monde vient. J'ai rarement des trous. Et puis, par contre, pour les ateliers adultes, c'est pareil. C'est-à-dire que si j'ai quelqu'un qui, je sais, va partir en vacances et que j'ai un espace pendant 3 semaines ou 1 mois, je bouge comme ça. Mais
1: bon, alors, on ne va même pas dire aux gens de venir parce que vous êtes complets.
2: Oui, c'est un peu ça.
1: Il y a en plus une pêche au canard, des stands de barbe à papa, en plus donc des ateliers, des expositions, des déambulations et de donc toute cette soirée qui est proposée. C'est vraiment hyper familial. Il y en aura de tout, tout sur la jolie place de la halle de Kélus, et donc sur le thème des fonds marins et de la pollution.
2: Oui, la pollution marine. Mmh.
1: Pour les chemins de Valérie Duchemin, merci beaucoup à samedi.
2: Merci à samedi.
1: Merci à tous de nous avoir suivis tout au long de ce mag qui sera, comme d'hab, rediffusé à 18h et à 21h et que vous pouvez réentendre comme de coutume en podcast sur le site cfmradio.fr. La suite, c'est depuis CFM Montauban, c'est avec Rémi et ce sera juste après les infos pour maintenant.
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3: Bonjour à tous. Un policier municipal de Carcassonne, également membre du service d'ordre du Rassemblement National, exclu du parti après la diffusion d'une vidéo dans laquelle il profère des propos racistes et misogynes. Propos enregistrés par la caméra piéton du policier il y a près d'un an lors d'une patrouille. La municipalité RN de Carcassonne juge inacceptables ces propos et annonce l'ouverture de procédures et des sanctions à venir. C'est une piste d'économie pour le prochain budget. Sébastien Lecornu envisage de diminuer l'indemnité des ministres ministre de son gouvernement. Une baisse des indemnités des conseillers des cabinets ministériels est également à l'étude. Une façon pour le Premier ministre de montrer que chacun peut faire un effort en ces temps de disette budgétaire. Comment lutter plus efficacement contre les vagues de canicule dans les établissements scolaires? Le ministre de l'Éducation, Édouard Geffrey, annonce que 50 000 équipements de rafraîchissement ont déjà été acquis depuis mi-juillet grâce au plan d'urgence. Des ventilateurs, brumisateurs ou climatiseurs. Des travaux plus importants seront réalisés dans les 2500 écoles jugées les plus vulnérables aux fortes chaleurs. François Bayrou devant la justice, l'ancien Premier ministre comparé à partir d'aujourd'hui devant la Cour d'appel de Paris dans l'affaire des assistants parlementaires d'eurodéputés du MoDem. Il est soupçonné d'avoir utilisé entre 2005 et 2017 des fonds européens pour rémunérer des assistants parlementaires qui travaillaient en réalité pour l'UDF puis pour le MoDem. Il est poursuivi aux côtés de 12 autres prévenus. François Bayrou avait été relaxé en première instance. C'est une conséquence des nouvelles frappes entre États-Unis et Iran. Le baril de pétrole dépasse la barre des 100 dollars pour la première fois depuis juillet, faisant craindre une nouvelle hausse des prix à la pompe. En France, le gasoil se vend en moyenne à 2,27 € le litre. Et puis en tennis, un duel très disputé à l'US Open. Au bout de la nuit, Ben Shelton s'est imposé en 5-7 contre Carlos Alcaraz en quart de finale. L'Américain a réalisé un exploit en super tie-break. Il élimine le tenant du titre pour rejoindre le dernier carré. Ben Shelton affrontera son compatriote Francis Tiafoe en demi-finale. Voilà pour l'info, excellent après-midi.
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1: Madame, monsieur, bonjour. Rémi Thoreau est là avec vous pour la prochaine demi-heure. Aujourd'hui, dans le MAG de CFM Montauban, on s'intéresse à la nouvelle saison de la Négrette à la Bastide-Saint-Pierre. Une saison 2026-2027 qui propose une programmation très éclectique, du théâtre, de la musique, du cirque, des spectacles jeunes publics, mais aussi des rendez-vous proposés dans plusieurs communes du territoire. Et la Négrette a une particularité ici, la programmation du spectacle vivant se veut participative, avec un collectif d'habitants et de bénévoles qui peut prendre part au choix et à la vie des spectacles. Pour nous présenter cette nouvelle saison et nous expliquer cette démarche, nous recevons Sabine Tortissier, animatrice du projet Spectacle Vivant. Bonjour.
2: Bonjour.
1: Et Hélène Marco, directrice du pôle culture du Grand Sud Tarn-et-Garonne, la communauté de communes Grand Sud Tarn-et-Garonne. Bonjour.
2: Oui, bonjour Rémi.
1: Merci d'être là pour venir nous présenter donc cette saison 2026-2027. On pourrait commencer par là, une programmation participative. Comment se monte une saison culturelle sur un territoire avec la participation des habitants ? Sabine Tortissier.
2: Bah écoutez, nous avons un collectif, ça part surtout de là, un collectif d'habitants du territoire constitué de gens qui s'intéressent au spectacle vivant, qui ont envie de passer du temps ensemble. Et donc nous proposons à ces bénévoles d'aller voir des spectacles dans la région Occitanie et ensuite de pouvoir en débattre en réunion pour sélectionner, choisir selon des critères, selon certains critères, et de construire la programmation pour la saison suivante.
1: Mais d'où est partie cette idée-là ? Parce que habituellement, que ce soit dans les festivals, dans les théâtres, il y a toujours un directeur ou une directrice artistique qui fait la programmation et qui est un peu le seul capitaine à bord. Dites-moi, Hélène Marco.
3: C'est parti du projet même de la Négrette. En fait, la Négrette était une salle qui a été aménagée dans l'ancien foyer rural, qui est toujours à l'étage foyer rural de la Bastide-Saint-Pierre, en 2009, en salle de spectacle. Elle a été gérée par la mairie, la MJC. Puis en 2016, elle a été transférée à la communauté de communes. Et à cette occasion, le projet même de spectacle vivant sur le territoire a été réfléchi de façon participative. Tous les acteurs culturels du territoire, quels qu'ils soient, artistes, techniciens, élus, bibliothécaires, que sais-je, ont été conviés à réfléchir sur le spectacle vivant sur le territoire, l'équipement, la Négrette, qu'est-ce qu'on en fait ensemble, à quoi il peut nous servir, est-ce qu'il correspond aux besoins du territoire. Donc ils ont, comme d'habitude, dans un mode projet, on a fait un diagnostic partagé, on a fait émerger des objectifs ensemble, et à cette occasion le mode participatif est apparu comme pierre angulaire du projet, comme notre centre social intercommunal, il est participatif aussi. Et avec Sabine, on a été recruté à ce moment-là. Nous, on est arrivé, le projet, il était déjà.
1: Le projet était déjà. Oui, alors donc, on vous a recruté pourquoi ? Pour le coordonner ? Parce
3: oui,
1: que j'imagine
3: pour
1: qu'il
3: l'animer.
1: Il faut quelqu'un pour l'animer. Ouais.
3: Bah, Sabine, elle l'anime. Alors, du coup, dans ce projet, il y avait déjà le socle, le jeune public, par exemple. On est sur un territoire où des familles viennent s'installer. On est entre Toulouse et Montauban, donc on a une démographie jeune. Donc le jeune public était à un socle. On a le partenariat, puisqu'on veut cet équipement vraiment en résonance avec tout ce qui se passe sur le territoire, et pas vraiment en complémentarité, ou même créer des opportunités pour les associations, par exemple, du territoire. Donc ça, c'est déjà intégré au projet, avec ce mode participatif, pour que vraiment tous les habitants qui le souhaitent puissent prendre part, et pas seulement à la programmation. Là, on parle de programmation, mais c'est aussi prendre part à la communication, comprendre comment fonctionne la démocratie aussi, comment ça s'articule avec le conseil communautaire, puisqu'on fait des propositions au conseil communautaire, aux élus, et que les élus doivent les valider. Donc on est dans la transparence de l'action publique aussi. Donc on est dans la présence le jour des spectacles pour accueillir le public, que ce soit
2: les artistes.
3: Et les artistes aussi. On peut accueillir les artistes chez soi si on le souhaite. Voilà, c'est vraiment vivre le spectacle vivant dans son ensemble.
1: Et du coup, il y a une commission. Combien de personnes participent à la programmation donc, de cette
2: saison? Alors, on est sur un collectif, donc très ouvert, c'est-à-dire que nous, on a souhaité aussi, dès le départ, qu'il n'y ait pas un fonctionnement ni pyramidal, voilà, donc on reste sur un fonctionnement très horizontal et très ouvert. Donc, il n'y a pas de président, il y a, voilà, tout le monde peut venir, il y a un turnover, voilà, mais il y a quand même, depuis le départ, on va dire, une quinzaine de bénévoles, voilà, qui sont là depuis et qui ont même réfléchi le projet aussi en amont et qui sont restés.
1: Et voilà, ça, et donc, du coup, c'est des réunions régulières. Une fois par mois, c'est quoi ?
2: On est sur un rythme de 3 à 4 réunions vraiment du collectif. La prochaine ayant lieu ce soir, puisque ce soir, on va faire une peau neuve à la négrette avec l'affichage, les nouvelles programmations, l'exposition de tous les spectacles, des photos des spectacles de cette saison. Et après, c'est 3 à 4 fois par an où on se retrouve tous ensemble.
1: Pour construire la saison prochaine.
2: Et entre-temps, on va voir des spectacles ensemble.
1: Ah, ensemble.
2: Alors, ensemble, au moins à deux. Ça fait partie des règles d'or qu'on a mises en place dans ce collectif pour bien fonctionner. C'est-à-dire, justement, pour rester vraiment collectif, qu'il n'y ait pas une seule personne qui ait vu le spectacle. Voilà, ça c'est
1: d'accord,
2: une des règles.
3: On y va ensemble ou on y va séparément, mais on s'en parle ensuite.
2: Voilà.
3: Ouais. Il y a des membres du collectif qui adorent aller à des festivals. Donc, de leur côté, peuvent aussi aller découvrir des choses et venir au collectif avec leur découverte.
1: Mais il faut qu'il y ait au moins deux personnes qui puissent en parler.
3: Alors Sabine, elle organise aussi des déplacements, voilà, parce que quand même on a une structure intercommunale qui permet aux bénévoles de pas porter leurs déplacements, on les rembourse ou alors on les organise. Elle les contacte avec les artistes, elle facilite la vie du collectif évidemment. Elle gère la salle, mais aussi elle anime le collectif pour toutes les questions de déplacement et d'organisation du spectacle.
1: Et voilà comment se construit donc une programmation pluridisciplinaire va se dérouler à la Négrette, c'est le cœur, le poumon, le navire amiral, on va dire, de cette programmation de la Négrette 2026-2027, mais aussi un petit peu partout sur le territoire.

0: pourquoi avoir mis ce groupe? Tout simplement parce qu'il est programmé cette année à la Négrette. Ce sera le dimanche 17 janvier. Il y a de la musique à la Négrette, il y a du cirque, il y a du théâtre, il y a tout.
1: Il y a tout, hein. De la danse, du clown.
0: Ça fait partie, on va dire, quand vous bâtissez votre programmation, cet éclectisme, vous avez des, je sais pas, vous dites, bon, il faut qu'il y ait un peu de chanson, un peu de ceci, un peu de cela. Comment ça se construit, ça?
2: Alors, la chanson, c'est particulier, puisque c'est un partenariat, et comme on a le projet est basé sur des partenariats, on a dès 2016, créé un partenariat avec La Poirque, avec Joël Sorin, qui s'occupe des pauses musicales à Toulouse, et qui est installé dans le Frontenay. Donc, voilà, pour aussi élargir notre public. Et nous, on n'est pas spécialiste de la musique, alors que lui, il a un réseau musical très, très développé sur l'Occitanie. Donc, c'est avec lui qu'on travaille ces musicales du dimanche, et elles sont pensées aussi sur mode participatif, puisqu'il nous fait une proposition d'une dizaine d'artistes. On est parti sur la chanson, hein, et le collectif choisit quatre artistes parmi les 10 proposés.
0: Alors, les 4 cette année, donc Mal Coiffé qu'on vient d'entendre.
2: Voilà, Féloche.
0: On va écouter tout à l'heure Féloche, qui est une vedette quand même.
2: Ben oui, la Mal Coiffé aussi.
0: Oui, la Mal Coiffé aussi.
2: Voilà, on a des artistes de référence. Alors, c'est on va le retrouver tout au long de la brochure, le premier dimanche, dimanche par mois,
1: voilà,
2: de mars,
1: troisième
2: de janvier à avril. Et donc, Sabine, je te laisse peut-être citer les deux autres.
1: Bah, les deux autres, donc, on a de la découverte, je pense, un petit peu plus avec les hymnes à l'amour. Donc, ce sont des reprises de deux accordéonistes qui ont deux très belles voix aussi. Bien sûr, d'Edith Piaf. Et pour finir, on a la compagnie L'Espante avec son nouveau spectacle qui s'appelle Chansonne et qu'on avait accueilli l'année dernière. Donc, la compagnie L'Espante, c'est deux femmes qui parlent de femmes avec
2: un répertoire
1: très féministe, hein, ouais, très engagé. Ouais. Voilà, donc elles sont sur.
0: Alors c'est dans la programmation, il y a un programme qui est magnifique. On va en parler aussi un petit peu de ce programme, parce que vous m'avez dit que tout était en mode participatif. Donc j'imagine que ça aussi, c'est les bénévoles qui ont participé à la création.
1: Au choix même de la graphiste.
0: D'accord.
2: Voilà. On fait choisir au collectif l'univers artistique d'une graphiste ou d'un graphiste, et ensuite une graphiste qui nous propose différents visuels, et le collectif choisit et rediscute ensemble. Donc la graphiste est invitée à rencontrer le collectif pour faire évoluer sa proposition si besoin.
0: Vous savez qu'on est très content que ce soit pas une IA qui fait le graphisme.
2: Et nous aussi. Hein. Nous aussi.
0: Ben oui. Nous sommes des
2: intelligences non artificielle.
0: On est en train de parler de la programmation de la saison 2026-2027 de la Négrette. On est en compagnie d'Hélène Marco, directrice du pôle culture de la Comcom du Grand Sud de Tarn-et-Garonne, oui, c'est ça. Et puis Sabine Tortissier, animatrice du projet Spectacle Vivant, ce drôle de projet. Moi, j'ai pas vu ailleurs, mais sans doute que ça existe. Hein, c'est un beau projet qui fait que tout un chacun du territoire peut participer à la programmation. Il y en a qui sont plus spécialisés pour la programmation des spectacles enfants, par exemple.
2: Oui, ça peut être des goûts, par goût, des formations professionnelles. On a des enseignantes
0: j'imagine qu'il y a une médiathèque aussi.
2: Il peut y avoir des bibliothécaires, effectivement, qui sont dans le collectif. Et par goût, par affinité, on peut chacun aller voir un type de spectacle, mais on se fixe pas de règles strictes, on reste souple quand même.
0: Vous êtes membre de ce collectif, vous-même, Hélène Marco. Est-ce qu'il y a un spectacle que vous avez en réunion absolument voulu voir, voulu imposer?
2: Alors imposer jamais, parce que c'est vraiment pas le but, et ça serait en fait l'idée, c'est aussi de passer des bons moments ensemble. Donc on est vraiment dans l'écoute, dans le partage, et c'est bien si un spectacle qui ne fait pas l'unanimité,
0: Alors quel est le spectacle qui a eu l'unanimité par exemple?
2: Je me souviens pas, mais c'est vrai que Jubila, c'est un spectacle. Moi, je l'ai vu à Vaour, puisque on va aussi voir ce que font nos collègues. Donc l'été de Vaour a une programmation vraiment très intéressante et qui correspond bien à ce qu'on peut accueillir aussi à la Négrette, hein, ne serait-ce que pour les conditions techniques, puisque si ça rentre à la Commanderie à Vaour, il y a des chances que ça rentre à la Négrette.
0: Ouais, c'est des petites jauges, hein, 184 places la Négrette, je crois.
2: Et donc la programmation, c'est aussi ça, c'est pas seulement des affinités ou un cahier des charges artistiques, c'est aussi un cahier des charges techniques. Donc on a ce regard là. Mais du coup, Jubila, je l'ai vu l'an dernier à l'été de Vaour et ça a été une grosse découverte. C'est un univers artistique complètement fou. C'est une artiste vocaliste et on a noté là solo pour un vocaliste multitimbré. Je peux pas mieux dire. On passe un peu plus d'une heure en compagnie de quelqu'un de qui a une voix extraordinaire et plus que ça aussi, qui est complètement déjanté en fait. Donc quand on revient voir le collectif avec ça.
1: Clown aussi.
2: Il y a d'autres membres du
0: collectif. C'est quel jour ça?
2: Ça, c'est un jour particulier, en plus. C'est le premier dimanche morose de l'hiver. Hein, donc,
1: c'est le 1er novembre.
2: Le 1er novembre.
1: À
2: 17h30. Donc, on a très vite, avec le projet, inscrit le dimanche après-midi, la fin d'après-midi du dimanche, comme un créneau, ou avec une nécessité absolue d'aller voir des spectacles à ce moment-là.
0: pour s'éviter le blues, oui, le blues du dimanche soir.
2: Exactement.
0: On écoute Féloche, qui fait partie donc de cette programmation, qui jouera à la Négrette le 21 février. C'est aussi un dimanche à 17h30.

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1: Le mic de CFM Montauban en compagnie d'Hélène Marco et de Sabine Tortissier du pôle culturel de Grand Sud Tarn-et-Garonne. C'est la communauté de communes
2: autour de la Bastide Saint-Pierre, Montèche, ouais. Verdun, Grisolles, voilà pour les communes les plus importantes. On a 25 communes sur le territoire.
1: Une programmation musicale, c'est pour le grand public. Une programmation culturelle, c'est pour le grand public. Mais est-ce que vous y associez aussi les écoles? Est-ce qu'il y a des actions culturelles au sein des écoles? Dites-moi,
3: ça me fait plaisir. Oui, c'est un des points forts, je pense, aussi du projet, effectivement. Donc, on accueille 4000 scolaires sur la saison. Donc, beaucoup de spectacles, on les fait venir à la fois pour le tout public, mais après, le lendemain, par exemple le lundi, on va les faire venir pour faire des séances scolaires auprès des jeunes. Et donc, on arrive à couvrir la tranche d'âge qui va de 3 mois jusqu'à la fin du lycée, voilà, pour couvrir tous les établissements de notre territoire. Donc ça concerne beaucoup de monde, oui, effectivement.
2: On a 31 écoles primaires uniquement, plus des collèges et un lycée. Ouais. Et on a facilité ça, c'est les membres du collectif et les élus qui ont souhaité vraiment rendre accessible aux scolaires. Donc on organise et on finance le transport des primaires. Donc on vient les chercher devant l'école. Et
1: c'est vraiment aller vers le public, oui. Quoi, hein, emmener le public à venir à la Négrette, et puis parfois vous allez directement ailleurs. C'est-à-dire il y a des spectacles qui se font ailleurs qu'à la Négrette sur le territoire.
3: Oui, notamment tout ce qui est petite enfance, parce que une salle de spectacle c'est très confortable, surtout celle de la Négrette. Les sièges sont absolument confortables. Par contre, pour accueillir des tout petits, c'est pas possible. Donc on sort, on fait du hors les murs, comme on dit, et on va dans les salles des fêtes qu'on aménage pour accueillir les tout petits. Et en plus, ça rend ce projet, ça lui rend une dimension intercommunale intéressante aussi. Ouais.
2: Voilà, donc on va aller à Vivremier.
3: Première, c'est Montbartier avec les bricoleuses. Voilà, un parcours immersif autour du livre. Par une compagnie de Toulouse. Et donc c'est toujours un partenariat très fort avec le relais des assistantes maternelles sur ce spectacle qui associe aussi des ateliers avec les artistes également.
1: Le premier spectacle de la saison, ce sera le dimanche 11 octobre, Pina à la neige. Qu'est-ce que c'est? Vous m'en parlez?
3: Alors, Pina à la neige, c'est la compagnie Sans Contour, c'est un solo clownesque, et c'est le
2: deuxième épisode
3: de ce personnage qui s'appelle Pina Loche, qui est un clown, tout simplement, et qui vient créer son spectacle à la Négrette, puisqu'elle sera en résidence juste avant pour finaliser ce deuxième épisode de Pina à la neige cette fois. Donc on change de...
1: Donc là,
2: on est en résidence.
1: Oui,
2: oui. Ouais. Oui, mais on prête le lieu avec des conditions professionnelles, parfois des techniciens présents pour accompagner la création artistique. Et là, c'est un spectacle qui est accueilli en partenariat, puisqu'encore une fois, voilà, les partenariats sont importants, avec l'association Les Cas du Cirque, qui est basée dans le Lot, mais aussi qui a des affinités avec la Négrette, et un de ses membres de l'association et fait partie du collectif.
1: D'accord.
2: Et lui, il est vraiment dans l'univers du cirque, qui nous permet de découvrir des artistes circassiens que nous ne connaissons pas.
1: Il nous reste un peu de temps. On n'a pas parlé de la salle elle-même. J'ai juste dit qu'il y avait 184 places. Mais elle est comment, cette

0: oui, qu'il a une jolie dimension justement sur un voilà un rapport spectateur scène
1: qui est intéressant, voilà, des loges sympathiques.
2: Et vous avez dit tout à l'heure vous alliez faire une petite expo pour la rentrée.
0: Oui,
2: voilà. Il y a un hall avec une un hall où on peut faire deux expos.
0: Un tout petit hall. Donc on est très serré, c'est très intime, mais c'est très convivial.
2: D'accord.
0: Et voilà, on expose ça. Et dans les loges, et ben on, chaque artiste laisse une petite trace sur une dédicace de leur spectacle. Et donc c'est assez sympa parce
1: tous
0: que
1: les murs sont recouverts.
0: Tous les murs sont recouverts. Et quand les artistes découvrent ça, ben ils, voilà, mais ça c'est un copain, ça c'est.
1: Ça fait
0: voilà.
1: 10 ans. Ça fait 10 ans qu'on travaille à ce projet. Donc on commence à avoir pas mal d'artistes et on a créé même des compagnonnages, on va dire, des artistes, des univers artistiques, des rencontres, ce qui fait que après on les accueille en résidence pour le spectacle d'après, ils reviennent. Voilà. Et des fois la programmation, ça peut être ça aussi. On n'a peut-être pas vu le spectacle, mais on prend le risque parce que on a découvert un univers artistique et on a envie de le soutenir. Voilà.
2: Merci beaucoup, mesdames, Hélène Marco, Sabine Tortissier, d'être venues en parler ici, la négrette, ici et là.
1: Oui. Hein,
2: c'est ce qui est écrit sur la première de couve du fascicule de la saison spectaculaire de la négrette. Merci d'être venues nous en parler.
1: Merci Hélène pour l'invitation.
2: Avec plaisir. Au revoir.
0: Au revoir. Au revoir.
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4: Le sport était à la fête ce week-end au Cours Foucault de Montauban. L'occasion de revenir sur les nombreux équipements sportifs de la ville. Xavier Xiberas, directeur des sports, se félicite de cette diversité.
5: Nous avons un parc d'équipements sportifs très complet, avec des équipements structurants, mais on a aussi pas mal d'équipements de proximité. Montauban, c'est 334 équipements sportifs sur la ville. On est sur un ratio à Montauban de 53 équipements pour 10 000 habitants, alors qu'en France, on est plutôt sur une moyenne de 42 équipements pour 10 000 habitants, ce qui nous classe parmi les villes les plus sportives.
4: Pour maintenir cette position de ville sportive, les infrastructures doivent s'adapter aux nouvelles directives.
5: Quand la fédération sportive modifie ses règlements, ben, les collectivités sont obligées de mettre en place de nouvelles normes. Et on a bien sûr aussi des normes environnementales avec l'amélioration de l'isolation phonique, acoustique.
4: Les clubs profitent donc d'aménagements optimisés, comme au Montauban Athlétisme, dirigé par Franck Monel.
6: Une piste qui est beaucoup plus dure, beaucoup plus agressive et qui permet les performances. Donc on retrouve ça en quasi-majorité dans le monde. Avant, il y avait une piste à 6 couloirs en virage et 7 couloirs en ligne droite. Aujourd'hui, la piste, elle est de 8 couloirs en virage et 9 couloirs en ligne droite. Elle est aux normes World Athlétisme, donc aux normes internationales. Ça veut dire qu'on peut accueillir des meetings internationaux. C'est une piste ultra rapide puisque la mairie a choisi de la mettre aux normes Mondo.
4: Cette piste permet au club de rayonner à l'international et de faire progresser des licenciés prometteurs.
6: On a une petite jeune, là, Victoria Quarteng, qui est record woman de France du 400 mètres chez les juniors. Elle a été record woman française chez les cadettes. Et je pense que cette année, ça va être une très belle année pour elle au niveau français, mais surtout au niveau international.
4: Montauban compte plus de 200 clubs et associations sportives. Pour les contacter, rendez-vous sur le site de la ville.
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Il est 14h et bonjour tout le monde. On sera sur les routes du Tarn, du Tarn-et-Garonne, du Lot et de l'Aveyron cet après-midi via les coups de projecteur de nos différentes rédactions et justement en moto avec la Fédération des motards en colère du Lot qui propose une nouvelle émission à CFM Cahors, l'écho du bitume. Dans un gros quart d'heure, ce sera sur les routes de Montauban qu'on fera le détour. Un retour sur la fête des sports qui se tenait le week-end dernier et on vous proposera les quelques équipements sportifs qui font rayonner la ville d'ici un gros quart d'heure. Entre temps, et pour la playlist, les Pixies, James Blunt ou Alan Benjamin pour tout de suite avec Let Me Down Slowly. Très belle après-midi sur CFM Radio. This

Tastes Like Summer avec James Blunt. Direction Montauban dans 10 minutes. Un focus sur la piste d'athlétisme. Focus sur les équipements sportifs qui font de la ville de Montauban une ville reconnue à l'international en termes de diversité d'infrastructures. Prochain coup de projecteur dans 10 minutes. Ne bougez pas et ne changez rien.

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0: Par désert, juste avant The Offspring, à l'instant, vous aurez encore Sam Sauvage ou Cake après un détour par la piste d'athlétisme de Montauban pour le coup de projecteur du jour de la rédaction consacré à un retour sur la fête des sports. On y était le week-end dernier.
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2: Le sport était à la fête ce week-end au cours Foucault de Montauban. L'occasion de revenir sur les nombreux équipements sportifs de la ville. Xavier Xiberas, directeur des sports, se félicite de cette diversité.
3: Nous avons un parc d'équipements sportifs très complet, avec des équipements structurants, mais on a aussi pas mal d'équipements de proximité. Montauban, c'est 334 équipements sportifs sur la ville. On est sur un ratio à Montauban de 53 équipements pour 10 000 habitants, alors qu'en France, on est plutôt sur une moyenne de 42 équipements pour 10 000 habitants. Ce qui nous classe parmi les villes les plus sportives.
2: Pour maintenir cette position de ville sportive, les infrastructures doivent s'adapter aux nouvelles directives.
3: Quand la fédération sportive modifie ses règlements, ben, les collectivités sont obligées de mettre en place de nouvelles normes. Et on a bien sûr aussi des normes environnementales avec l'amélioration de l'isolation phonique, acoustique.
2: Les clubs profitent donc d'aménagements optimisés comme au Montauban Athlétisme dirigé par Franck Monel.
4: Une piste qui est beaucoup plus dure, beaucoup plus agressive et qui permet les performances. Donc on retrouve ça en quasi-majorité dans le monde. Avant, il y avait une piste à 6 couloirs en virage et 7 couloirs en ligne droite. Aujourd'hui, la piste, elle est de 8 couloirs en virage et 9 couloirs en ligne droite. Elle est aux normes World Athletics, donc aux normes internationales. Ça veut dire qu'on peut accueillir des meetings internationaux. C'est une piste ultra rapide puisque la mairie a choisi de la mettre aux normes Mondo.
2: Cette piste permet au club de rayonner à l'international et de faire progresser des licenciés prometteurs.
4: On a une petite jeune, là, Victoria Quarteng, qui est record woman de France du 400 mètres chez les juniors. Elle a été record woman française chez les cadettes. Et je pense que cette année, ça va être une très belle année pour elle au niveau français, mais surtout au niveau international.
2: Montauban compte plus de 200 clubs et associations sportives. Pour les contacter, rendez-vous sur le site de la ville.
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sauvage, je ne t'aime plus. Restez pour Terre-Neuve ou Bastanque. Tout de suite, The Reason. Et puis, on vous amène avec nous sur les routes du Lot, sur un deux roues motorisé. Tiens, on parlera moto, on parlera motard en colère. On vous parlera d'une nouvelle émission depuis CFM Cahors, l'écho du bitume, dans un quart d'heure.

0: C'était Dominique Fike. On s'entend bien hein, sur CFM. On vous aura sifflé de la Vega ou Supertramp et on vous parlera bitume, l'écho du bitume. Chaque mois, l'actualité motarde qui met en lumière les initiatives du territoire donne la parole à celles et ceux qui font vivre la communauté. On vous parlera de cette émission depuis CFM Cahors après Supertramp pour la suite de la playlist.
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0: Super Tramp et Flo de la Vega, direction CFM Cahors. Vroom vroom, il y en a qui aiment ce bruit. Coup de projecteur de Gilles Marais.
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2: Quel est le lien entre la Fédération Française des Motards en Colère du Lot, CFM Cahors et Stéphanie Berger? Eh bien, engagée depuis plusieurs années auprès des Motards du Lot en tant que chargée de communication, Stéphanie a découvert la radio il y a maintenant 2 ans comme bénévole. Après avoir appris les rouages du média, elle s'est lancée dans l'animation de son propre rendez-vous sur CFM Cahors, j'ai nommé l'écho du bitume. On y parle évidemment de moto, mais aussi de tous les sujets qui gravitent autour de cet univers. Stéphanie Berger, animatrice.
3: On est la seule fédération française des motards en colère de département, c'est le Lot, qui a son émission radio. Quand la possibilité de faire de la radio s'est présentée, pour moi ça a été une évidence. Mais par curiosité, je ne sais pas si tu te souviens Gilles, mais la première fois j'étais tétanisée. Le fait d'arriver avec cette émission sur les ondes de CFM Radio de Cahors, ça m'a ouvert des portes et des rencontres que je n'aurais jamais faites tout seul en tant que motarde.
2: Comment tu vas au contact des gens? Tu vas les chercher? Tu les connais autour de toi? Ils viennent à toi? Comment
3: ah,
2: ça se passe?
3: Ah non, ils viennent pas. Moi, je vais les chercher. Il y a même des fois, je dois être aidée parce que les personnes ne veulent pas parler à la radio, ne veulent pas être interviewées. Et donc, je les aborde, je les contacte, je leur explique ma démarche, je les rassure. Ça peut prendre des fois 2-3 entretiens avant de fixer la date de rendez-vous de ladite émission.
2: Stéphanie Berger, animatrice de l'écho du bitume, est allée à la rencontre de Tony Bou, détenteur du palmarès le plus impressionnant au monde des sports mécaniques, avec un record absolu de 39 titres mondiaux. Rencontre que vous pouvez retrouver mardi 15 septembre à 19h avec une rediffusion le samedi 19 septembre à 14h sur CFM Cahors.
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1: Il est 15h exactement sur le Méridien CFM Radio. On vous amène avec nous dans cette prochaine heure du côté des Monts de la Cône, à la Cône même exactement, à propos d'une nouvelle activité Beaux-Arts et Modelage à faire à la MJC. Dans un gros quart d'heure, c'est à Rieux-Pérou qu'on vous propose le détour en Aveyron autour de l'association Rencontre à la Campagne. Le festival de cinéma de l'association Rencontre à la Campagne commence ce soir. Vous aurez entre-temps dans la playlist Angèle ou Taïla, c'est tout.

0: c'était Mégane Trainor. Amateur chevronné, délicat, discret pour les grands publics ou ceux qui traînent des pieds, pour les tout jeunes et pour les familles. Le festival de cinéma Rencontre à la campagne de Rieupeyroux en Aveyron commence ce soir. C'est notre prochain coup de projecteur que vous aurez après Sombre ou Dépêche Mode, et ce juste après ça.
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0: C'était sombre sur CFM. Et avant The Clash ou The Police, on prend la direction de CFM Villefranche de Rouergue pour un coup de projecteur d'Amélie consacré au lancement ce soir du festival de cinéma Rencontre à la campagne de Rieux-Pérou.
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2: L'association Rencontre à la campagne partage passionnément son amour du 7e art et du monde. Une semaine de cinéma, d'échanges et de rencontres. Elisabeth Morel, membre de la collégiale de l'association Rencontre à la campagne, nous dévoile ce que nous réserve cette édition.
3: Pour cette 29e édition, nous aurons une sélection de films éclectiques et engagés, j'allais dire sur une thématique rencontre autour du monde. Donc effectivement, tous ces films nous amèneront aux quatre coins du globe, dans 15 pays différents. Des films, des documentaires, des fictions, des avant-premières, des films primés à Cannes, et puis une programmation jeune public, des films de patrimoine également. Vraiment un programme hors pair concocté pour les cinéphiles les plus convaincus, mais aussi pour un public familial, curieux et festif, puisque nous nous retrouverons également autour du chapiteau pour la restauration, les apéro-concerts le soir, puisque aussi c'est la spécificité des rencontres, ça permet aussi de parler des films entre nous. Et également, tous les films seront accompagnés, soit par un membre des rencontres, ou bien par deux intervenants que nous avons vraiment le plaisir d'accueillir cette année. Cédric Lépine, journaliste, rédacteur d'articles spécialisés de cinéma, et Anthony Reynal, doctorant et passionné de cinéma, qui seront là donc pendant la durée des 5 jours. Les rencontres peuvent se poursuivre autour du chapiteau, où les restaurateurs vont nous régaler de leur préparation et en écoutant les fameuses apéro-concerts tous les soirs et le dimanche après-midi également.
2: Dès aujourd'hui et jusqu'à dimanche, venez partager de bons moments dans une ambiance conviviale à Rieux-Pérou et retrouvez la programmation détaillée sur le site rencontrealacampagne.org. Rencontre avec un S.
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0: Sur CFM Radio, on vous parlera art et modelage dans un prochain coup de projecteur consacré à cette nouvelle activité du côté de la MJC de Lacaune. C'est dans 10 minutes que vous saurez tout. Pour tout de suite, il est temps de retrouver Humbert Humbert. C'est le PCV, l'album de la semaine de Rémi et c'est celui d'Humbert Humbert. Tout de suite.
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5: Allô, Mathias Humbert, bonjour.
3: Bonjour.
5: Alors, je prends au hasard l'un des 51 poèmes qui accompagnent les 11 chansons de Petit Journal du Feu. Tu permets ?
3: Ah ben, vas-y.
5: J'iguane les mouches de seconde, je toile d'araignée les minutes qui passent, j'alligator les heures, j'éventre les jours, les semaines, les mois, je chienne la vie. La sérénité, c'est pas pour aujourd'hui. Voilà, c'est plein de petits poèmes assez courts comme ça, toujours très imagés, toujours très percutants. Dans quelles conditions viennent ces poèmes, dis-moi?
3: Ah, c'est vraiment, moi je sais pas, j'essaye de prendre mon petit cahier, puis de me pencher un peu en moi-même, et puis de chercher des mots qui sonneraient, et puis... C'est des choses, en fait, je contrôle pas vraiment ce qui va sortir, et puis je contrôle pas vraiment si ça va devenir un poème, si ça va devenir un début de chanson, si ça va devenir après là voilà la sérénité, c'est pas pour aujourd'hui, ça donne envie de clore le débat quoi. Donc, je pense que j'ai écrit ça et que voilà, ça me paraissait une bonne forme pour suffire à un poème quoi.
5: C'est un poème qui, dirait-on, s'il est le reflet un peu de ton âme à ce moment-là, ou en tout cas de tes sentiments, montre que il se passe plein de choses, hein, que ça bouillonne finalement dans ta tête à ce moment-là de l'écriture là.
3: Ouais, c'est sûr. Mais je pense que je suis pas le seul chez qui ça bouillonne en règle générale, quoi. Et j'ai un rapport avec les mots, et puis c'est surtout le fait que je prenne le temps de m'y coller, quoi. À un moment donné, je me dis je me prends une heure, j'essaye de faire ça un peu tous les jours, prendre une heure, prendre un cahier et sortir des mots, et effectivement. Le bouillonnement se transcrit comme ça, quoi. Mais après, on a tous nos manières de faire ressortir nos bouillonnements. Certains sont plus ou moins adaptés à ce monde. Voilà.
5: Espèce d'inadapté. le titre qui va bien, là, pour le coup, qu'on va écouter aujourd'hui, c'est Langue d'os. Ce qui commence comme ça, il commence par « J'interprète les arbres comme je peux en langue de bois ». C'est beau.
3: C'est gentil. Pour le coup, ça aurait presque pu rester un poème. Et puis je me suis mis le challenge de le mettre en musique, et je suis pas mécontent. Ouais, c'est un peu une trouvaille pour moi, ce morceau. J'adore.
5: Allez, Langue d'os, on l'écoute, et puis on se dit à demain. Salut.
3: À demain.
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1: Et voilà pour Langue d'Os, extrait de Petit Journal du Feu de Mathias Humbert. On retrouve Mathias demain dans PCV.
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0: Tiens, Ramdam, ça y est, hein, vous avez passé cette rentrée à vous interroger. Où s'inscrire? Escalade, rugby, course en sac, pourquoi pas arrêt modelage. Coup de projecteur depuis CFM Lacône sur cette nouvelle activité à voir à la MJC. À Lacône, on retrouve Jérôme Rascol.
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2: Parmi les nouveautés à la MJC de Lacône pour cette rentrée, il y a une activité beaux-arts et modelage. Il s'agit d'un stage en 5 séances proposées dès le 16 septembre à la salle de dessin de la MJC derrière la maison des associations. Mathieu Boitel, membre de la MJC de Lacône.
3: C'est parti d'un questionnaire qu'on a lancé au mois de mars-avril, pour savoir un peu quelle était la tendance au niveau des enfants, qu'est-ce qu'ils attendaient en termes d'activité, qu'est-ce que les parents souhaiteraient, etc. etc. Et ce qu'il en est ressorti, c'est que beaucoup le côté, en tout cas nature ou utilisation des mains, était ressorti. Donc on a cherché des intervenants qui pourraient aller dans ce sens-là, notamment Isabelle Ognon qui a fait le travail de son côté et qui a rencontré donc Sylvie Cross qui est ancienne directrice d'école et qui aujourd'hui fait de l'argile cuite. Et donc ce qui est bien, c'est que cette activité est destinée aux enfants de 7 à 11 ans. Donc c'est sous forme de stage en 5 séances pendant 5 mercredis de 10h à midi. Et donc ce stage, s'il fonctionne, pourrait être amené à se réaliser à nouveau. Et on attire vraiment l'attention sur le fait qu'il y a vraiment cette vocation de permettre à l'enfant de gagner soit en confiance en lui, le fait d'accentuer aussi la créativité. C'est important de nos jours avec tout ce qu'on voit sur la technologie, etc., de revenir à quelque chose de plus manuel pour permettre aussi de regoûter un peu à la sensation qu'on peut avoir à utiliser les mains, stimuler la représentation spatiale en créant un objet, améliorer la perception sensorielle ou développer encore la motricité fine. Enfin voilà, il y a tout un ensemble de capacités aussi qui est très importante pour les enfants, donc c'est important d'en prendre conscience.
2: Les séances suivantes se tiendront tous les mercredis jusqu'au 14 octobre. Inscription auprès de la MJC, programme complet des activités sur la page Facebook MJC Lacône.
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1: Avant les 16h, on s'écoute Queens of Stone Age ou Wax Me pour tout de suite. Et puis à 16h, c'est Gilles qui débarroule dans vos oreilles. On va rester ensemble en musique et en info locale jusqu'à la rediffusion du mag de 18h. Très bel après-midi en sa compagnie et à demain.

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1: Il est 16h, Gilles avec vous, madame, monsieur, bonjour, bienvenue.
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1: Eh bien, dites-moi, ça s'est sacrément rafraîchi, hein. Entre hier et aujourd'hui, on a perdu environ 6 à 7 degrés hein, sous les températures maximales, dont le Lot, le Tarn et Garonne, le Tarn et l'Aveyron. Puis franchement, avouons-le, ça fait du bien. Hein. Après les chaleurs écrasantes de cet été, on respire un peu mieux. Mais écoutez, pas question de perdre notre énergie estivale. On va poursuivre en musique sur CFM Radio, et puis ensuite en info locale, évidemment. Et puis, durant cette première heure, eh bien, il y aura deux focus. Eh oui, deux focus à découvrir. Direction le Tarn et Garonne, à Montauban tout d'abord, où on parlera de sport, et puis ensuite le Tarn, direction Lille-sur-Tarn, avec un événement qui devrait ravir les amateurs de mystères et de frissons. Rendez-vous polar à ne pas manquer. Allez, on poursuit en musique avec Oscar Les Vacances, Flamant Rose. Madame, monsieur, bel après-midi sur CFM.

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1: Allez, ravi de passer ce moment avec vous sur CFM Radio. Montauban, dans le Tarn-et-Garonne, une ville dynamique. Montauban, une ville sportive avec des infrastructures adaptées qui permettent à chacun de pratiquer l'activité de son choix, des plus jeunes aux seniors. Eh bien, je vous rappelle que CFM Radio a été près de vous samedi dernier durant cet événement, puisqu'on était en direct au cœur de la cité montalbanaise pour parler de sport. À Montauban, le sport se pratique à tous les âges hein, et surtout tous les terrains. C'est le prochain focus de CFM Montauban dans quelques minutes. Reste avec nous.
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0: James Blunt, Stay the Night sur CFM Radio à Montauban. Le sport se pratique à tous les âges et sur tous les terrains. C'est justement l'objet de ce focus de CFM Montauban.
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2: Le sport était à la fête ce week-end au Cours Foucault de Montauban. L'occasion de revenir sur les nombreux équipements sportifs de la ville. Xavier Xiberas, directeur des sports, se félicite de cette diversité.
3: Nous avons un parc d'équipements sportifs très complet, avec des équipements structurants, mais on a aussi pas mal d'équipements de proximité. Montauban, c'est 334 équipements sportifs sur la ville. On est sur un ratio à Montauban de 53 équipements pour 10 000 habitants, alors qu'en France, on est plutôt sur une moyenne de 42 équipements pour 10 000 habitants. Ce qui nous classe parmi les villes les plus sportives.
2: Pour maintenir cette position de ville sportive, les infrastructures doivent s'adapter aux nouvelles directives.
3: Quand la fédération sportive modifie ses règlements, ben, les collectivités sont obligées de mettre en place de nouvelles normes. Et on a bien sûr aussi des normes environnementales avec l'amélioration de l'isolation phonique, acoustique.
2: Les clubs profitent donc d'aménagements optimisés, comme au Montauban Athlétisme, dirigé par Franck Monel.
4: Une piste qui est beaucoup plus dure, beaucoup plus agressive et qui permet les performances. Donc on retrouve ça en quasi-majorité dans le monde. Avant, il y avait une piste à 6 couloirs en virage et 7 couloirs en ligne droite. Aujourd'hui, la piste, elle est de 8 couloirs en virage et 9 couloirs en ligne droite. Elle est aux normes World Athletics, donc aux normes internationales. Ça veut dire qu'on peut accueillir des meetings internationaux. C'est une piste ultra rapide puisque la mairie a choisi de la mettre aux normes mondo.
2: Cette piste permet au club de rayonner à l'international et de faire progresser des licenciés prometteurs.
4: On a une petite jeune, là, Victoria Quarteng, qui est record woman de France du 400 mètres chez les juniors. Elle a été record woman française chez les cadettes. Et je pense que cette année, ça va être une très belle année pour elle au niveau français, mais surtout au niveau international.
2: Montauban compte plus de 200 clubs et associations sportives. Pour les contacter, rendez-vous sur le site de la ville.
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Moi j'adore les 400 strings. C'est un groupe de 4 musiciens du Tarn-et-Garonne qui revisite avec humour et énergie les grands standards de la chanson accompagnée de leur ukulélé. C'était les 400 strings avec Je veux du succès. Bienvenue à vous sur CFM Radio. Dans quelques instants, on va développer un sujet. On va parler des amateurs de polar qui ont rendez-vous dans le Tarn et l'Isle-sur-Tarn. Ce sera le 19 et le 20 septembre, 2 jours pour frissonner, pour enquêter, pour rencontrer les grands noms du polar policier. C'est dans quelques minutes après Van Halen et Jesse J sur CFM Radio.

0: Voilà une jolie voix, moi, qui m'en fout de celle de Jessie G avec cette chanson Complicated sur CFM Radio. Tout à l'heure, je vous parlais d'un prochain focus. Il nous vient du côté de Cordes, dans le Tarn, Cordes-sur-Ciel. On va parler du festival Lille Noire qui s'impose comme un rendez-vous incontournable du polar avec des auteurs, des rencontres, des dédicaces, des animations autour de l'univers du crime et de l'enquête. Peut-être que Bertrand Balesta, le Lotois, qui a sorti son premier roman en février dernier, Le Village des âmes retrouvées, il fera partie. Vous verrez bien. Restez avec nous, on en parle dans quelques minutes. On développera après Roxette et Claudio Capéo sur CFM Radio.
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0: Vous avez reconnu bien sûr Claudio Capéo avec cette chanson « Qu'est-ce qu'il me restera ?» Mais il vous restera ce focus qu'on va découvrir avec Nina de CFM Cordes qui va nous faire frissonner avec le festival Lille Noire.
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2: À Lille-sur-Tarn, dans le Tarn, les 19 et 20 septembre prochains, c'est le festival international Lille Noire autour des romans policiers. En 2025, ces vendanges du polar ont accueilli plus de 9000 visiteurs. Christine Rollin.
3: En fait, c'est une rencontre de personnes. Moi, je suis arrivée à Lille-sur-Tarn, la place, cette place carrée me plaisait beaucoup et je voulais faire un événement. Et de fil en aiguille, de rencontre en rencontre, j'ai des gens qui m'ont dit, moi je connaissais des maisons d'édition, je connais des auteurs et tout ça. Et ça me parlait, le polar, tout simplement parce que j'ai l'habitude de dire que je suis tombée que je suis née même, dans un tonneau de flics, puisque côté papa, il n'y a que des flics, donc j'étais baignée dans le polar depuis toute petite, et des flics comme l'anti-gang, la BRI, les stupes.
2: L'île Noire, c'est un vrai festival avec à la fois des auteurs, mais aussi plein d'animations et de festivités.
3: C'est pas comme un salon où il n'y a que des dédicaces, des conférences et tout, il y a ça. Mais à côté, vous avez tout ce qui est festivité, puisque vous avez un atelier onologique, vous avez des jeux énigmes dans toute la place, la ville, au départ de la médiathèque. La microfolie, vous êtes en immersion avec des casques virtuels sur une enquête. Hein. Et là, ça se passe en intérieur. Vous avez un escape game. Donc effectivement, c'est les auteurs, les conférences, le côté pure littérature et à côté aussi festivités, puisque même le samedi soir, un petit groupe qui vient animer la soirée au moment de l'apéritif et plus, puisque ça monte crescendo dans la soirée.
2: Vous pourriez retrouver aussi un stand de la gendarmerie scientifique.
3: Ça intéresse autant les festivaliers que les auteurs qui viennent prendre des informations, sûrement pour leur prochain bouquin. Donc c'est vraiment interactif. C'est vrai qu'on le voit dans les séries, mais là on peut voir effectivement les relevés d'empreintes et tout ça. Ça permet de captiver aussi tout le monde.
2: L'île Noire, le festival international du polar, c'est les 19 et 20 septembre prochains à Lille-sur-Tarn, dans le Tarn.
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0: Bonsoir François.
3: Bonsoir à tous. SOS Racisme porte

0: 25 ans. Il est accusé d'avoir cambriolé 54 campings en Bretagne. Un homme mis en examen est placé en détention provisoire avant son procès le mois prochain. Il sévissait sous plusieurs fausses identités en se déplaçant de département en département. Le gouvernement reste défavorable à une baisse temporaire de la fiscalité sur le carburant. Alors que le baril de pétrole a passé la barre des 100 dollars en marge des nouvelles frappes au Moyen-Orient, le ministère de l'économie ne se dit pas favorable au plafonnement des prix, mais laisse la liberté aux distributeurs de le faire. Il fait un geste, Sébastien Lecornu promet pour le budget 2027 une baisse de la contribution exceptionnelle demandée aux très grosses entreprises. Le Premier ministre l'annonce dans une lettre adressée aux entrepreneurs. Ce qui est exceptionnel doit rester exceptionnel, explique-t-il. Selon Sébastien Lecornu, on ne redresse pas durablement les comptes d'un pays en cassant son moteur économique. Par ailleurs, le Premier ministre annonce qu'une disposition sera créée afin de faciliter la reprise des entreprises, notamment via la transmission aux salariés. Et puis, en foot, la suite ce soir de la première journée de la Ligue des Champions. Le PSG, double tenant du titre, reçoit les Slovaques du Slovan Bratislava. Coup d'envoi 21h. Parmi les autres matchs du soir, Barcelone, Feyenoord, Rotterdam et Liverpool, Atlético de Madrid. Voilà pour l'info, excellente fin d'après-midi.
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Omega, je veux sur CFM Radio. Mais moi, ce que je souhaite, c'est passer une belle fin d'après-midi avec vous, avec notamment, bien sûr, de la musique, mais surtout des quelques faits divers authentiques qui se sont déroulés dans notre région ces jours derniers. Je vous raconte tout ça après Miles Simons, In Case You Miss It sur CFM Radio. So...

0: Hunter avec Miles Simon sur CFM Radio. Est-ce que vous êtes comme moi? Moi, j'aime bien prendre connaissance de l'info en me rendant au studio le matin. Et j'ai découvert là récemment que dans le Tarn-et-Garonne à Montauban, une agence immobilière a fait ses cartons sans même prévenir son propriétaire. Comme quoi, hein. Alors, j'ai fait ma petite enquête, bien sûr, et j'ai découvert que l'agence immobilière Human Immobilier, pour ne pas la citer, hein, a quitté ses locaux de Ville Nouvelle en catimini, laissant derrière elle une imprimante. Vous voyez, un contentieux en fait qui l'opposait à Tarn-et-Garonne Habitat, si bien que l'agence a tout simplement déserté ses locaux en milieu de semaine dernière, discrètement bien sûr. Une petite disparition qui permet aujourd'hui de relancer un projet de logements sociaux. Mais rassurez-vous, hein, pour les clients, l'agence dispose toujours d'un autre bureau à Montauban. D'ailleurs, c'est pas secret, hein, place Franklin Roosevelt. C'est surtout le propriétaire de Tarn-et-Garonne Habitat qui cherche aujourd'hui à récupérer les clés. Comme quoi, même une agence immobilière peut se comporter comme certains locataires. Elle déménage et c'est le propriétaire qui découvre la nouvelle. On poursuit en musique avec U2 et Adèle Castillo sur CFM Radio.
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La talentueuse et charmante Adèle Castillon avec cette chanson « Été avec toi ». C'est quand tu veux, Castel. Dites-moi, à Rodez, pour la rentrée des classes, il y avait les élèves et un invité surprise. Qu'est-ce qui s'est passé? Bien, mardi matin, c'est un fait divers authentique que je vous raconte. Un sanglier s'est tranquillement promené dans la cour du collège Jean Moulin, entre le stade et les bâtiments. Alors, il a été repéré vers 7h30 de matin, bien sûr. Il a obligé donc les élèves à rester confinés le temps que les secours prennent en charge cet étonnant visiteur. Voilà une rentrée plutôt sauvage à Rodez, mais rassurez-vous, hein, tout va bien pour l'animal. Cette année, le sanglier n'était pas inscrit sur la liste des élèves. Voilà, elle était un peu facile, ouais, j'admets.

0: quart d'heure. Blue Monday sur CFM Radio. Gilles avec vous pour la demi-heure qui suit. Et puis on retrouvera d'ici à peu près 20 minutes Rémi. Rémi Torella dans PCV qui nous présentera l'album de la semaine avec le chanteur Humbert Humbert. J'ai quelques secondes pour vous parler d'un autre fait divers authentique qui s'est déroulé dans le Tarn. Un vol de 15 euros qui a fait plus de 200 000 vues sur Facebook. En fait, qu'est-ce qui s'est passé au séquestre près d'Albi? Il y a un homme qui est soupçonné d'avoir volé une recharge de cigarettes électroniques à 15 euros. Alors qu'est-ce qu'ont fait les responsables du commerce? Eh bien, tout simplement, ils ont publié sa photo sur Facebook. Et là, la publication devient virale avec plus de 200 000 vues quand même. Alors pour devenir célèbre, pas besoin de TikTok ou de YouTube et de faire des trucs incroyables. Dans le Tarn, il suffit parfois de voler 15 euros. Tila, Indochine, c'est pas bien. Hein, Tila, Indochine et en portion musique, bel après-midi.
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Indochine, le dernier jour sur CFM Radio. Et bien demain, c'est le premier jour qui démarre dans le Lot à Cahors avec le festival Meule Bleue à la plaine de la Bérodie pour cette 6e édition. Une programmation très éclectique avec notamment Kalema, Benabar et Black M samedi soir, un rendez-vous musical devenu incontournable dans le Lot. Aussi un événement incontournable sur CFM Radio, c'est Rémi Torella avec l'émission PCV qui nous présente, je vous le rappelle, chaque semaine un album, et cette fois-ci il reçoit le chanteur Mathias Imbert avec son dernier album qui s'appelle Petit Journal du Feu. Ce sera dans quelques minutes après Milky Chance. Belle fin d'après-midi sur CFM Radio.

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5: Allô, Mathias Saint-Bert, bonjour.
3: Bonjour.
5: Alors j'ai envie, comme il y a 51 poèmes et 11 chansons, et que d'habitude dans PCV on écoute des chansons, j'ai aussi envie qu'on écoute un peu des poèmes. Du coup, je prends encore une fois au hasard un des 51 poèmes qui vient de tomber là. J'allume le feu sous mon cœur, je déploie les cendres qu'il en reste, comme les ailes d'un oiseau géant, je m'en fais un ami. Quatre petites phrases comme ça, posées à la page 48 de ce recueil du Petit Journal du Feu, avec en face un presse-purée. voilà, l'image d'un presse-purée qui, d'où coulerait du feu, hein, encore une fois, une flamme. Ce serait l'occasion de parler un peu de l'illustration de cet album.
3: Mais oui, l'illustration qui a été assurée et créée par Delphine Fabreau, qui est une artiste que j'adore. Pour le coup, c'est complètement le champ libre. Elle a toute une exposition où elle chine des photos dans les brocantes, tout ça, puis des vieilles photos, et puis elle repeint par-dessus, elle transforme un peu les figures. Elle appelle ça ses doux monstres. Elle en fait toute une exposition et je lui ai proposé pour le coup de faire la même chose mais sur des photos de moi, donc on a fait une séance photo et puis elle m'a monstruosé, on va dire, je ne sais pas comment dire, et donc il y a tout un tas de photos de dessins comme ça, d'illustrations comme ça, et puis après elle s'est mise à photographier des objets et puis à leur mettre une petite flamèche et puis c'est vraiment aussi dans l'humour de Delphine qui est un peu partout dans ce qu'elle fait, quoi.
5: Alors on va écouter Tout doit disparaître, qui est justement un des titres qui n'a pas d'illustration, tiens, pour le coup. Il vient juste sur la page 23. Lui, il n'a pas d'illustration, celui-ci.
3: La carte est bleue et les poissons morts.
5: Tout doit disparaître, on l'écoute et on se dit à demain. Salut Mathias Saint-Bert.

0: Tout doit disparaître, extrait de Petit journal du feu de Mathias Imbert. On retrouve Mathias demain dans PCV.
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3: Bonsoir à tous. Comment relever le niveau des élèves français alors que les classements internationaux sont peu flatteurs? Le ministre de l'Éducation veut faire davantage lire les plus jeunes. Édouard Geffray a annoncé ce matin la distribution de listes de lecture dès les vacances de la Toussaint pour inciter à lire à la maison. Mais pour le vice-président de la FCPE, la Fédération des parents d'élèves, Mustapha Ocelik, ces listes de lecture ne sont pas nouvelles.
4: Ce qu'il faut savoir, c'est que cette liste de lecture existe déjà de la part des enseignants qui donnent une liste de lecture, que ce soit pendant les vacances scolaires ou dans d'autres périodes, ce qui est quand même un peu paradoxal.

0: Après la diffusion d'une vidéo dans laquelle un policier municipal de la ville profère des propos racistes et misogynes. Une vidéo enregistrée par la caméra piéton du policier il y a près d'un an lors d'une patrouille. Une enquête a été ouverte par la mairie. Tous les protagonistes de l'affaire sont suspendus. 30 ans de prison prononcée par la cour d'assises des Ardennes contre un sexagénaire reconnu coupable des viols et du meurtre de la petite Loana. Il a 3 ans à Sedan. La fillette avait 10 ans. Les 30 ans de réclusion criminelle sont assortis d'une peine de sûreté des 2/3. Et puis en foot, le double champion d'Europe remet son titre en jeu ce soir. Paris fait son entrée en lice en Ligue des Champions. Premier match contre le Slovan Bratislava. Coup d'envoi 21h au Parc des Princes. Voilà pour l'essentiel de l'actualité. Passez une excellente soirée.
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11: Bonjour tout le monde et merci d'être avec nous dans ce MAG où aujourd'hui, au menu, une journée jeu. Tout type de jeu pour tous les âges. À Nègrepelisse, c'est la 4e édition du festival Fais ton jeu, organisé par la ludothèque du Quercy-Vert Aveyron ce samedi. Et pour samedi aussi, mais à Caylus, une soirée festive organisée par l'association Les Chemins de Valérie avec des petits spectacles, concerts, repas gourmands, déambulations, le tout sur la place de la Halle, décorée sur le thème des fonds marins. Vous avez tout le programme, mais ce MAG, on le commence tout de suite en musique.

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1: De retour dans ce mag à propos de la fête du jeu Fais ton jeu, 4e édition pour ce samedi. Du côté de Nègrepelisse, c'est Tiffany Feuga, ludothécaire pour les 4 médiathèques de la QVA qui va tout nous dire. Bonjour Tiffany.
2: Bonjour.
1: Ce week-end, ce samedi, à Nègrepelisse, vous avez invité plein de créateurs de jeux ou des jeux pour tous. Il y en aura vraiment pour tous les goûts, pour l'ensemble de la famille.
2: Oui, exactement. Il y aura du jeu pour tous à tout âge.
1: Vous avez l'habitude, hein, parce que vous trimballez tous vos jeux entre les médiathèques de Nègrepelisse, Salbias, Saint-Étienne-de-Tulmont et Montrécoux. Et là, vous avez des invités particuliers. Alors, on va faire les choses un petit peu dans l'ordre. Justement, en partant des créateurs de jeux de société que vous allez inviter. Le but, c'est de venir de tester des nouveaux prototypes qui sont présentés par les auteurs directement.
2: Oui, c'est ça, exactement. On a des auteurs de jeux de société qui viennent, du coup, tester grâce à notre public qui est assez varié. Ils viendront tester leurs jeux qui sont sortis ou pas sortis. Il y aura quelques petits jeux en vente aussi. Mais voilà, ils sont 3 ou 4 à venir nous présenter leurs prototypes. Il y en a qui viennent découvrir, il y en a qui reviennent pour une deuxième ou une troisième, même une quatrième édition. Donc, du coup, ça, c'est chouette.
1: Parler des prototypes et parler du processus de création pour, pourquoi pas, si on a une idée, essayer de s'y jeter. Et les jeux, on le vend en poupe. Vous proposez aussi une sorte d'escape game.
2: Oui. Oui, avec Iconic Game qui vient avec la Truck Experience. C'est un grand camion qui vient en fait, c'est comme un escape game. Il faut faire le plus de points possible dans un décor un petit peu futuriste. Et voilà, du coup, tout au long de la journée, ce sera un petit peu s'affronter les équipes les unes contre les autres pour faire le maximum de points tous ensemble en groupe.
1: C'est à partir de 8 ans et il y a une animation. Il y a les animateurs qui guident un petit peu tout.
2: Oui, c'est ça, exactement.
1: Il y a un espace symbolique pour les petits et je voudrais bien qu'on me rappelle qu'est-ce que c'est qu'un espace symbolique.
2: Un espace symbolique, du coup, c'est un espace où il y a des dinettes, des voitures, des poupées, voilà, où les enfants laissent place à leur imagination. On a un très très grand pôle avec un grand tapis rose, je le dis comme ça pourrait être un petit repère avant d'arriver. Un grand tapis rose sur le côté de la salle et du coup, il y a vraiment plein de jeux symboliques, de jouets qui sont posés et qui sont vraiment en libre cours aux enfants, où ils peuvent jouer toute la journée avec.
1: Avec du jeu en bois, des jeux donc pour les tout petits et puis pour les un petit peu plus grands, des espaces multimédia avec notamment des bornes d'arcade.
2: Oui, on a Arcadeus qui vient, c'est un programmateur, si on peut dire, qui vient de Tarn-et-Garonne. Il crée lui-même ses bornes d'arcade et il vient avec 6 bornes d'arcade pour cette 4e édition. Et il va même peut-être amener des petites nouveautés qu'il a créées. J'attends de ses nouvelles.
1: Et vous avez invité d'autres associations, d'autres structures à venir co-animer avec vous cette fête du jeu?
2: Oui, j'ai l'espace multimédia qui fait aussi partie de la communauté de quartier, communauté de communes quartier vers Aveyron. Il vient faire une découverte du monde de l'impression 3D. Donc du coup, il va imprimer sur place. Il y aura des petites choses à voir qu'il aura déjà imprimées en amont. Et j'ai aussi le relais petite enfance, pareil, de quartier vers Aveyron, où ils vont installer un grand coin motricité pour les tout tout petits cette fois-ci, avec des tapis pour s'installer, avec les tout petits qui pourront découvrir des petits jouets, voilà. Et puis là, ce sera aussi l'occasion de découvrir tout ce qui est lié à notre domaine de petite enfance sur le territoire du coup quartier vers Aveyron.
1: Avec en plus des coups de cœur d'autres associations, je pense à Ludoactive ou à Wally.
2: Oui.
1: Dites-nous tout.
2: Oui, du coup on a Ludoactive qui vient nous prêter main forte pour la deuxième année. Ils vont nous présenter les jeux de société dont ils sont fervents, voilà, qu'ils aiment. Et aussi ils pourront nous donner un petit coup de main sur les tables où il y aura du monde. Et on a aussi l'association Okoy qui vient présenter là où elle est. Donc partie de perfectionnement ou tout simplement d'initiation, découvrir qu'est-ce que c'est là où elle est. Et il pourra même vendre des petits jeux sur place. C'est un jeu en bois. Tout simple, mais vraiment iconique de leur association.
1: On peut vraiment passer toute l'après-midi à tester un petit peu tout ce qui nous est proposé. C'est là, ce samedi, et puis puisqu'on peut y passer la journée, entre 10h et 18h, la salle est Mépadie, vous faites venir aussi des food trucks pour qu'on ait le temps vraiment de s'immerger un petit peu dans tout, sachant qu'il y a des animations qui sont complètement libres et qu'on peut venir découvrir à n'importe quel moment. Et puis il y a des choses un petit peu plus sur inscription, je crois.
2: Oui, c'est ça. Donc plusieurs choses sur l'inscription. La Truck Experience, donc du coup, comme je vous en parlais avant, donc là, ce sera avec eux pour l'inscription. Et après, nous, on propose deux animations, du coup, avec les ludothécaires, du coup, Isabelle et moi. Il y aura les Domino Pestas, donc c'est un peu comme les Domino Day qu'il y avait avant à la télé. Donc là, c'est sur l'inscription, il y a trois créneaux. Et ensuite, on animera aussi trois créneaux de loup-garou parce que c'est quelque chose qui nous a été demandé vraiment en grande poupe. Et donc, du coup, là, on a dit, OK, on met trois créneaux et du coup, on espère que ça va plaire encore. Mais le loup-garou, ça perd jamais de sa saveur.
1: Oui, d'accord. Tout est entièrement gratuit, c'est tout public, familial ou expert. Le but, c'est vraiment de venir passer un petit peu la journée, venir tester ce que vous proposez au quotidien, puisque, comme je le disais en introduction, vous tournez sur les quatre médiathèques dans du réseau du Quercy-Vert à Véron, et que si on ne peut pas être là ce samedi, on peut quand même vous demander des jeux, des coups de cœur, vraiment tout au long de l'année.
2: Oui, exactement. Donc, du coup, moi, je tourne sur les quatre médiathèques sur toute la semaine. On peut aussi emprunter des jeux avec les cartes médiathèques. Donc, du coup, là, ça me permet de conseiller, d'expliquer les jeux de règles, les jeux de règles, oui. Et donc, du coup, d'emprunter à la maison et d'avoir direct la règle du jeu en tête.
1: Là, ce sera la salle Aimé Padier de Nègrepelisse. Oui. Ce sera ce samedi entre 10h et 18h pour la quatrième édition donc, du Festival de la Ludothèque de la QVA. Fais ton jeu qui est proposé par vous-même, Tiffany Fugger. Merci beaucoup.
2: Merci à toi, au revoir.

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1: De retour dans ce mag, on vous propose de faire un détour par Keylus pour ce samedi avec le spectacle reporté de la fête de la musique qui n'avait pas pu avoir lieu, concocté par l'association Les Chemins de Valérie. Valérie Duchemin va tout nous dire bonjour.
2: Bonjour.
1: C'est donc plus une fête de la musique, mais c'est tout un programme de spectacles, de déambulations, d'expositions et bien sûr un marché gourmand musical. C'est tout ça le programme qu'on va détailler. Avant ça, est-ce qu'on peut parler un petit peu de l'association Les Chemins de Valérie, en particulier sous le prisme de toute la déco qui va se tenir là ce samedi pour cette fête. Décoration du village qui a été réalisée en partenariat avec les écoles.
2: En fait, on a travaillé toute l'année sur le thème des fonds marins et de la pollution marine. Et on a créé avec les enfants de l'atelier, les aînés de l'EHPAD qui viennent toutes les semaines aussi, et les adultes de l'atelier toujours, on a créé des maquettes géantes d'animaux marins. Donc il y a des tortues de mer, il y a des crabes, il y a des Bernard l'ermite, il y a une orque, etc. Et tout en et beaucoup de poissons, tout fait avec des matériaux recyclés, donc du carton, du papier journal, des vieilles bouteilles de lait, etc. Et qu'on a repeint, décoré. Voilà, donc ça c'est vraiment toute la partie décoration qui va être installée sous la halle, avec une partie pédagogique parce que chaque maquette va avoir un petit panneau qui explique un peu l'animal avec son environnement marin, et puis un petit topo aussi sur la pollution. Donc il y a un rocher avec plein de choses qui traînent dans la mer qui sont pas très agréables à voir, mais je pensais que c'était bien aussi de faire un côté pédagogique.
1: Et alors vous, les ateliers plastiques, c'est un peu votre quotidien, l'association Les Chemins de Valérie, c'est ce que vraiment vous faites tout au long de l'année, vous accueillez plusieurs publics pour proposer ces ateliers, ces animations, et puis d'organiser ce genre de fête-là qui était donc, je le redis, prévu pour le 21 juin et qui donc a été reporté à cause de la canicule. Vous y essayez là?
2: Oui, c'est un événement important. On s'était déjà un tout petit peu, entre guillemets, essayé à l'année dernière, au moment de la fête organisée, la fête de l'Avent organisée par Keylus encore, où on avait fait le village des fées, où là aussi on avait fait une petite pièce de théâtre, etc., avec les enfants déguisés en fées. Et ça avait beaucoup plu, donc du coup on s'est dit, mais est-ce qu'on pourrait en faire un événement cette année, un peu plus important, et on va voir comment ça se passe, et si ça se passe bien, ce qu'on espère, après pourquoi pas en faire un événement annuel.
1: Là, sous le thème donc des fonds marins, à partir de 18h ce samedi, on peut venir voir le petit spectacle avec les enfants autour donc de cette exposition. Il y a même une petite chorale aussi, je crois.
2: Oui, alors il y a les enfants qui sont chacun déguisés. On a des déguisements qu'on a fait nous-mêmes d'animaux marins. Donc on a un petit hippocampe, on a une étoile de mer, on a une méduse, etc. Donc ils sont 6. On a l'écrivain public qui est Lucien René Chamerois, qui a écrit un petit poème pour chaque enfant qu'ils vont chacun réciter. Et entre chaque poème, il y a une petite chorale où on est 6. Bon, il faut être un peu indulgent parce qu'on n'est pas des chanteuses, mais voilà. Donc c'est un petit spectacle qui dure peut-être, je sais pas, une vingtaine de minutes, et qui sera suivi par une petite déambulation sur la place. Jacqueline Hurley va les emmener, elle jouera l'ocarina et ils vont suivre, et elle fera un petit tour sur la place pour que les gens puissent les voir, puissent mieux voir les costumes. Et donc ça c'est juste après, et pendant ce temps-là, même avant 18h même, il y a donc l'exposition, comme j'ai dit, sous la halle, de toutes les maquettes qui sont quand même vraiment assez importantes. Et de l'autre côté de la halle, on va faire une exposition aussi de une grande partie, pas tout parce que j'ai pas la place, mais une partie du travail qu'on produit cette année, les enfants, les aînés et les adultes en peinture.
1: Grâce à donc l'association Les Chemins de Valérie, à partir de 19h, marché gourmand.
2: Alors, on a invité une dizaine de producteurs locaux, donc il y aura vraiment un petit peu de tout. On a pensé aussi aux végétariens, il y aura aussi, il y a vraiment un peu de tout. Il y a du fish and chips, il y a des burgers, il y a du pain au levain, il y a des fromages de chèvre. Bon, on a vraiment essayé, et puis des boissons bien sûr, donc on a essayé vraiment satisfaire un peu tout le monde. Et pendant le marché gourmand, on a plusieurs artistes qui viennent jouer. Et donc, ils seront normalement trois. Puis ensuite, il y aura vraiment un set musical avec Two Bad Wolves, qui eux vont rester plus longtemps. Je pense qu'ils vont être entre une heure et demie. Et puis, la nuit tombera, il y aura un spectacle de feu avec une dame qui s'appelle, enfin, le groupe s'appelle Les Cercles Magiques, qui sera accompagné par un accordéoniste.
1: C'est donc la clôture de l'année dernière, en fait. Hein, cette journée donc sur le thème des fonds marins. Il faut absolument venir donc ce samedi à partir de 18h et même avant, pour ceux qui veulent. Et cette année, les Chemins de Valérie, vous continuez, vous avez un local, un espace. Comment ça se passe, en fait? Qu'est-ce que vous faites au quotidien?
2: Oui, on a un local qui n'est pas très grand, mais qui suffit largement. On est rue du Château, en face du Château, au 13 rue du Château. Et on a des ateliers le lundi, le mercredi soir, le mercredi matin, le samedi matin. Et ça, ce sont vraiment les ateliers réguliers qui sont là toute l'année, même pendant les vacances. Moi, je n'ai pas de calendrier scolaire. Et après, on a ce qu'on appelle des ateliers ponctuels. C'est-à-dire, ça peut être des fleurs en papier crépon, ça peut être de la mosaïque, etc. Donc là, c'est de temps en temps, on fait des annonces et on voit s'il y a un intérêt. Et s'il y a, on fait.
1: Voilà. Et les ateliers réguliers, c'est quoi? C'est pâte à sel et crayon couleur?
2: Ah non, c'est pas pâte à sel et crayon couleur, c'est vraiment beaucoup de peinture, beaucoup de... On crée des choses avec les aînés, on a créé un petit livre qui est un truc qu'on fait soi-même. C'était assez compliqué au départ à mettre en place, mais c'était plutôt, le résultat était vraiment joli. Mais c'est vraiment beaucoup de peinture. Alors après, il peut y avoir des thèmes, pas de thèmes, ça dépend. Et je trouve un sujet, en tout cas pour les aînés, j'essaye de trouver un sujet par semaine. Et puis, les adultes, c'est plus facile parce qu'en général, ils savent à peu près ce qu'ils ont envie de faire. Après, moi, je suis là pour les guider. Et les enfants, c'est moi qui leur impose. L'année dernière, on avait beaucoup travaillé sur les autoportraits et on avait ce qui s'était terminé par une exposition à l'EHPAD. Cette année, on a travaillé beaucoup plus sur la lumière, les ombres, les lumières, les formes, etc. Donc, on essaye de faire des choses qui sont ludiques et en même temps qui sont utiles.
1: Alors, si on a envie de s'y jeter là pour cette année, faut déjà venir voir ce que vous avez préparé l'année dernière. Donc, ce samedi pour cet événement organisé. Et puis, il faut s'inscrire, il faut venir systématiquement à chaque fois. Comment ça marche?
2: Alors, il y a des inscriptions qui se font. En général, les gens qui viennent, j'ai beaucoup de chance, ne partent pas. Là, j'ai deux enfants qui ont arrêté parce qu'ils sont partis au collège, donc ils ne peuvent plus venir le mercredi matin. Mais j'avais une liste d'attente, donc les places ont été prises très vite. Et donc après, les gens passent et selon... En général, tout le monde vient. J'ai rarement des trous. Et puis par contre, pour les ateliers adultes, c'est pareil. C'est-à-dire que si j'ai quelqu'un qui, je sais, va partir en vacances et que j'ai un espace pendant 3 semaines ou 1 mois, je bouge comme ça. Mais
1: bon, alors on va même pas dire aux gens de venir parce que vous êtes complices.
2: Ouais, c'est un peu ça.
1: Il y a en plus une pêche au canard, des stands de barbe à papa, en plus donc des ateliers, des expositions, des déambulations et de donc toute cette soirée qui est proposée. C'est vraiment hyper familial. Il y en aura de tout, tout sur la jolie place de la halle de Quélus, et donc sur le thème des fonds marins et de la pollution.
2: Oui, la pollution marine. Mmh.
1: Pour les chemins de Valérie du chemin, merci beaucoup à samedi.
2: Merci à samedi.
1: Merci à tous de nous avoir suivis tout au long de ce mag qui sera, comme d'hab, rediffusé à 18h et à 21h et que vous pouvez réentendre comme de coutume en podcast sur le site cfmradio.fr. À la suite, c'est depuis CFM Montauban, c'est avec Rémi et ce sera juste après les infos pour maintenant.
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3: Bonsoir à tous. Comment relever le niveau des élèves français alors que les classements internationaux sont peu flatteurs? Le ministre de l'Éducation veut faire davantage lire les plus jeunes. Édouard Geffray a annoncé ce matin la distribution de listes de lecture dès les vacances de la Toussaint pour inciter à lire à la maison. Mais pour le vice-président de la FCPE, la Fédération des parents d'élèves, Mustapha Ocelik, ces listes de lecture ne sont pas nouvelles.
4: Ce qu'il faut savoir, c'est que cette liste de lecture existe déjà de la part par des enseignants qui donnent une liste de lectures, que ce soit pendant les vacances scolaires ou dans d'autres périodes. Ce qui est quand même un peu paradoxal, c'est que vous avez dans certaines régions une expérimentation dans les lycées, notamment avec l'arrivée de l'ordinateur portable. Donc effectivement, le livre papier ou les livres disparaissent au fur et à mesure. Donc il y a un paradoxe entre le fait d'amener l'ordinateur dans tous les établissements ou dans beaucoup d'établissements et finalement supprimer les manuels scolaires, qui est le papier et la lecture. Il y a effectivement un paradoxe là-dessus. Oui.
3: La FCPE demande au gouvernement de proposer une aide pour l'achat des livres recommandés dans les listes de lecture. Des propos à vomir, les mots du maire de Carcassonne après la diffusion d'une vidéo dans laquelle un policier municipal de la ville profère des propos racistes et misogynes. Une vidéo enregistrée par la caméra piéton du policier il y a près d'un an lors d'une patrouille. Une enquête a été ouverte par la mairie. Tous les protagonistes de l'affaire sont suspendus. 30 ans de prison prononcés par la cour d'assises des Ardennes contre un sexagénaire reconnu coupable des viols et du meurtre de la petite Loana. Il a 3 ans à Sedan. La fillette avait 10 ans. Les 30 ans de réclusion criminelle sont assortis d'une peine de sûreté des deux tiers. Et puis en foot, le double champion d'Europe remet son titre en jeu ce soir. Paris fait son entrée en lice en Ligue des Champions. Premier match contre le Slovan Bratislava. Coup d'envoi 21h au Parc des Princes. Voilà pour l'essentiel de l'actualité. Passez une excellente soirée.
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5: Madame, monsieur, bonjour. Rémi Thoreau est là avec vous pour la prochaine demi-heure. Aujourd'hui, dans le MAC de CFM Montauban, on s'intéresse à la nouvelle saison de la Négrette à la Bastide Saint-Pierre. Une saison 2026-2027 qui propose une programmation très éclectique, du théâtre, de la musique, du cirque, des spectacles jeunes publics, mais aussi des rendez-vous proposés dans plusieurs communes du territoire. Et la Négrette a une particularité ici, la programmation du spectacle vivant se veut participative, avec un collectif d'habitants et de bénévoles qui peut prendre part au choix et à la vie des spectacles. Pour nous présenter cette nouvelle saison et nous expliquer cette démarche, nous recevons Sabine Tortissier, animatrice du projet Spectacle Vivant. Bonjour.
6: Bonjour.
5: Et Hélène Marco, directrice du pôle culture du Grand Sud Tarn-et-Garonne, la communauté de communes Grand Sud Tarn-et-Garonne. Bonjour.
6: Oui, bonjour Rémi.
5: Merci d'être là pour venir nous présenter donc cette saison 2026-2027. On pourrait commencer par là, une programmation participative. Comment se monte une saison culturelle sur un territoire avec la participation des habitants ? Sabine Tortissier.
6: Bah écoutez, nous avons un collectif, ça part surtout de là, un collectif d'habitants du territoire, constitué de gens qui s'intéressent au spectacle vivant, qui ont envie de passer du temps ensemble. Et donc nous proposons aux assez bénévoles d'aller voir des spectacles dans la région Occitanie, et ensuite de pouvoir en débattre en réunion pour sélectionner, choisir, selon certains critères, et de construire la programmation pour la saison suivante.
5: Mais d'où est partie cette idée-là ? Parce que habituellement, que ce soit dans les festivals, dans les théâtres, il y a toujours un directeur ou une directrice artistique qui fait la programmation et qui est un peu le seul capitaine à bord. Dites-moi, Hélène Marco.
7: C'est parti du projet même de la Négrette. En fait, la Négrette était une salle qui a été aménagée dans l'ancien foyer rural, qui est toujours à l'étage foyer rural de la Bastide Saint-Pierre, en 2009, en salle de spectacle. Elle a été gérée par la mairie, la MJC. Puis en 2016, elle a été transférée à la communauté de communes. Et à cette occasion, le projet même de spectacle vivant sur le territoire a été réfléchi de façon participative. Tous les acteurs culturels du territoire, quels qu'ils soient, artistes, techniciens, élus, bibliothécaires, que sais-je, ont été conviés à réfléchir sur le spectacle vivant sur le territoire, l'équipement, la Négrette, qu'est-ce qu'on en fait ensemble, à quoi il peut nous servir, est-ce qu'il correspond aux besoins du territoire. Donc ils ont, comme d'habitude, dans un mode projet, on a fait un diagnostic partagé, on a fait émerger des objectifs ensemble, et à cette occasion le mode participatif est apparu comme pierre angulaire du projet, comme notre centre social intercommunal, il est participatif aussi. Et avec Sabine, on a été recrutés à ce moment-là. Nous, on est arrivés, le projet, il était déjà...
8: Le projet était déjà... Oui, alors donc on vous a recruté pourquoi? Pour le coordonner? Parce
7: oui,
8: que j'imagine
7: pour
8: qu'il
7: l'animer.
8: Faut quelqu'un pour l'animer. Ouais,
7: bah, Sabine, elle l'anime. Alors du coup, dans ce projet, il y avait déjà le socle, le jeune public, par exemple. On est sur un territoire où des familles viennent s'installer. Hein, on est entre Toulouse et Montauban, donc on a une démographie voilà, jeune. Donc le jeune public était à un socle. On a le partenariat, puisqu'on veut cet équipement vraiment en résonance avec tout ce qui se passe sur le territoire, et pas vraiment en complémentarité, ou même créer des opportunités pour les associations, par exemple, du territoire. Donc ça, c'est déjà intégré au projet, avec ce mode participatif, pour que vraiment tous les habitants qui le souhaitent puissent prendre part, et pas seulement à la programmation. Là, on parle de programmation, mais c'est aussi prendre part à la communication, comprendre comment fonctionne la démocratie aussi, comment ça s'articule avec le conseil communautaire, puisqu'on fait des propositions au conseil communautaire, aux élus, et que les élus doivent les valider. Donc on est dans la transparence de l'action publique aussi. Voilà, donc on est dans la présence le jour des spectacles pour accueillir le public, que ce soit
6: les artistes.
7: Et les artistes aussi, on peut accueillir les artistes chez soi si on le souhaite. Voilà, c'est vraiment vivre le spectacle vivant dans son ensemble.
8: Et du coup, il y a une commission, combien de personnes participent à la programmation donc de cette
6: alors saison? On est sur un collectif donc très ouvert, c'est-à-dire que nous, on a souhaité aussi, dès le départ, qu'il n'y ait pas un fonctionnement ni pyramidal, voilà, donc on reste sur un fonctionnement très horizontal et très ouvert. Donc il n'y a pas de président, il y a, voilà, tout le monde peut venir, il y a un turnover, voilà, mais il y a quand même, depuis le départ, on va dire, une quinzaine de bénévoles, voilà, qui sont là depuis et qui ont même réfléchi le projet aussi en amont et qui sont restés.
8: Voilà. Et donc, du coup, c'est des réunions régulières, une fois par mois, c'est quoi?
6: On est sur un rythme de 3 à 4 réunions vraiment du collectif. La prochaine ayant lieu ce soir, puisque ce soir, on va faire une peau neuve à la négrette avec l'affichage, les nouvelles programmations, l'exposition de tous les spectacles, des photos des spectacles de cette saison. Et après, c'est 3 à 4 fois par an où on se retrouve tous ensemble.
8: Pour construire la saison prochaine.
6: Et entre-temps, on va voir des spectacles ensemble.
8: Ah, ensemble.
6: Alors, ensemble, au moins à deux. Ça fait partie des règles d'or qu'on a mises en place dans ce collectif pour bien fonctionner. C'est-à-dire, justement, pour rester vraiment collectif, qu'il n'y ait pas une seule personne qui ait vu le spectacle. Voilà, ça, c'est
8: d'accord.
6: Une des règles.
7: On y va ensemble ou on y va séparément, mais on s'en parle ensuite.
6: Voilà.
7: Ouais. Il y a des membres du collectif qui adorent aller à des festivals. Donc, de leur côté, peuvent aussi aller découvrir des choses et venir au collectif avec leur découverte.
8: Mais il faut qu'il y ait au moins deux personnes qui puissent en parler.
7: Alors Sabine, elle organise aussi des déplacements, voilà, parce que quand même on a une structure intercommunale qui permet aux bénévoles de pas porter leurs déplacements, on les rembourse ou alors on les organise. Elle les contacte avec les artistes, elle facilite la vie du collectif évidemment. Elle gère la salle, mais aussi elle anime le collectif pour toutes les questions de déplacement et d'organisation de spectacle.
8: Et voilà comment se construit donc une programmation pluridisciplinaire qui va se dérouler à la Négrette. C'est le cœur, le poumon, le navire amiral, on va dire, de cette programmation de la Négrette 2026-2027, mais aussi un petit peu partout sur le territoire.

0: Pourquoi avoir mis ce groupe? Tout simplement parce qu'il est programmé cette année à la Négrette. Ce sera le dimanche 17 janvier. Il y a de la musique à la Négrette, il y a du cirque, il y a du théâtre, il y a tout.
1: Marionnettes, y a tout, hein. De la danse, saloon.
0: Ça fait partie, on va dire, quand vous bâtissez votre programmation, cet éclectisme, vous avez des, je sais pas, vous dites, bon, il faut qu'il y ait un peu de chanson, un peu de ceci, un peu de cela. Comment ça se construit, ça?
2: Alors, la chanson, c'est particulier, puisque c'est un partenariat, et comme on a, le projet est basé sur des partenariats, on a dès 2016, créé un partenariat avec La Poirc, avec Joël Sorin, qui s'occupe des musicales, des pauses musicales à Toulouse, et qui est installé dans le Frontenay. Donc, voilà, pour aussi élargir notre public, et nous, on n'est pas spécialiste de la musique, alors que lui, il a un réseau musical très, très développé sur l'Occitanie. Donc c'est avec lui qu'on travaille ces musicales du dimanche, et elles sont pensées aussi sur mode participatif, puisqu'il nous fait une proposition d'une dizaine d'artistes. On est parti sur la chanson, hein, et on choisit, le collectif choisit quatre artistes parmi les 10 proposés.
0: Alors les 4 cette année, donc Mal Coiffé qu'on vient d'entendre.
2: Voilà, Féloche.
0: On va écouter tout à l'heure Féloche, qui est une vedette quand même.
2: Ben oui, la Mal Coiffé aussi.
0: Oui, oui, la Mal Coiffé aussi.
2: Voilà, on a des artistes de référence. Alors on va le retrouver tout au long de la brochure, le premier dimanche, dimanche par mois,
1: voilà,
2: de janvier à avril. Et donc Sabine, je te laisse peut-être citer les deux autres.
1: Bah, les deux autres, donc on a de la découverte, je pense, un petit peu plus avec les hymnes à l'amour. Donc ce sont des reprises de deux accordéonistes qui ont deux très belles voix aussi, bien sûr d'Edith Piaf. Et pour finir, on a la compagnie L'Espante avec son nouveau spectacle qui s'appelle Chansonne, et qu'on avait accueilli l'année dernière. Donc la compagnie L'Espante, c'est deux femmes qui parlent de femmes avec
2: un répertoire
1: très féministe, hein, ouais. Très engagé. Ouais. Voilà, donc elles sont sur.
0: Alors c'est dans la programmation, il y a un programme qui est magnifique. On va en parler aussi un petit peu de ce programme, parce que vous m'avez dit que tout était en mode participatif, donc j'imagine que ça aussi, c'est les bénévoles qui ont participé à la création, au choix
1: même de la graphiste.
0: D'accord.
1: Voilà.
2: On fait choisir au collectif l'univers artistique d'une graphiste ou d'un graphiste, et ensuite c'est une graphiste qui nous propose différents visuels, et le collectif choisit et rediscute ensemble. Donc la graphiste est invitée à rencontrer le collectif pour faire évoluer sa proposition si besoin.
0: Vous savez qu'on est très content que ce soit pas une IA qui ait fait le graphisme.
2: Et nous aussi. Hein. Nous aussi.
0: Oui. Non, mais
2: nous sommes des intelligences non artificielles.
0: On est en train de parler de la programmation de la saison 2026-2027 de la Négrette. On est en compagnie d'Hélène Marco, directrice du pôle culture de la Comcom du Grand Sud de Tarn-et-Garonne, oui, c'est ça. Et puis Sabine Tortissier, animatrice du projet Spectacle Vivant, ce drôle de projet. Moi, je n'ai pas vu ailleurs, mais sans doute que ça existe. Hein, c'est un beau projet qui fait que tout un chacun du territoire peut participer à la programmation. Il y en a qui sont plus spécialisés pour la programmation des spectacles enfants, par exemple.
2: Oui, ça peut être des goûts, par goût, des formations professionnelles. On a des enseignantes
0: dans le collectif. Il y a une médiathèque aussi.
2: Il peut y avoir des bibliothécaires, effectivement, qui sont dans le collectif. Et par goût, par affinité, on peut chacun aller voir un type de spectacle, mais on se fixe pas de règles strictes, on reste souple quand même.
0: Vous êtes membre de ce collectif, vous-même, Hélène Marco. Est-ce qu'il y a un spectacle que vous avez en réunion absolument voulu voir, voulu imposer?
2: Alors imposer jamais, parce que c'est vraiment pas le but, et ça serait en fait l'idée, c'est aussi de passer des bons moments ensemble. Donc on est vraiment dans l'écoute, dans le partage, et c'est bien si un spectacle qui ne ne fait pas l'unanimité, ben
0: on le prend pas. Quel est le spectacle qui a eu l'unanimité par exemple?
2: Je me souviens pas, mais c'est vrai que Jubila, c'est un spectacle, moi je l'ai vu à Vahour, puisque on va aussi voir ce que font nos collègues. Donc l'été de Vahour a une programmation vraiment très intéressante et qui correspond bien à ce qu'on peut accueillir aussi à la Négrette, hein, ne serait-ce que pour les conditions techniques, puisque si ça rentre à la commanderie à Vahour, il y a des chances que ça rentre à la Négrette.
0: Ouais, c'est des petites jauges, hein, 184 places la Négrette, je crois.
2: Et donc la programmation, c'est aussi ça, c'est pas seulement des affinités ou un cahier des charges artistiques, c'est aussi un cahier des charges techniques. Donc on a ce regard là. Mais du coup, bah, Jubila, je l'ai vu l'an dernier à l'été de Vahour et ça a été une grosse découverte. C'est un univers artistique complètement fou. Voilà, c'est une artiste vocaliste et on a noté là solo pour un vocaliste multitimbré, je peux pas mieux dire. On passe un peu plus d'une heure en compagnie de quelqu'un de qui a une voix extraordinaire et plus que ça aussi, qui est complètement déjanté en fait. Donc voilà, ça quand on revient voir le collectif avec ça.
1: Clown aussi.
2: Voilà, et d'autres membres du collectif.
0: C'est quel jour ça?
2: Ça, c'est un jour particulier, en plus. C'est le premier dimanche morose de l'hiver. Hein, donc,
1: c'est le 1er novembre.
2: Le 1er novembre.
1: À 17h30.
2: Donc, on a très vite, avec le projet, inscrit le dimanche après-midi, la fin d'après-midi du dimanche, comme un créneau, où, avec une nécessité absolue d'aller voir des spectacles à ce moment-là.
0: pour s'éviter le blues du dimanche soir.
2: Exactement. Ouais.
0: On écoute Féloche, qui fait partie donc de cette programmation, qui jouera à la Négrette le 21 février. C'est aussi un dimanche à 17h30.

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2: Le mic de CFM Montauban en compagnie d'Hélène Marco et de Sabine Tortissier du pôle culturel de Grand Sud Tarn-et-Garonne. C'est la communauté de communes
3: autour de la Bastide Saint-Pierre, Montèche, ouais. Verdun, Grisolles, voilà pour les communes les plus importantes. On a 25 communes sur le territoire.
2: Une programmation musicale, c'est pour le grand public. Une programmation culturelle, c'est pour le grand public. Mais est-ce que vous y associez aussi les écoles? Est-ce qu'il y a des actions culturelles au sein des écoles? Dites-moi, ça me
4: fait plaisir. Oui, c'est un des points forts, je pense, aussi du projet, effectivement. Donc, on accueille 4000 scolaires sur la saison. Donc, beaucoup de spectacles. On les fait venir à la fois pour le tout public, mais après, le lendemain, par exemple le lundi, on va les faire venir pour faire des séances scolaires auprès des jeunes. Et donc, on arrive à couvrir la tranche d'âge qui va de 3 mois jusqu'à la fin du lycée, pour couvrir tous les établissements de notre territoire. Donc, ça concerne beaucoup de monde, oui, effectivement.
3: On a 31 écoles primaires uniquement, plus des collèges et un lycée. Ouais. Et on a facilité ça, c'est les membres du collectif et les élus qui ont souhaité vraiment rendre accessible aux scolaires. Donc on organise, on finance le transport des primaires. Donc on vient les chercher devant l'école.
2: C'est vraiment aller vers le public, emmener le public à venir à la Négrette, et puis parfois vous allez directement ailleurs. C'est-à-dire il y a des spectacles qui se font ailleurs qu'à la Négrette sur le territoire.
4: Oui, notamment tout ce qui est petite enfance, parce que une salle de spectacle c'est très confortable, surtout celle de la Négrette. Les sièges sont absolument confortables. Par contre, pour accueillir des tout petits, c'est pas possible. Donc on sort. On fait du hors les murs, comme on dit, et on va dans les salles des fêtes qu'on aménage pour accueillir les tout petits. Et en plus, ça rend ce projet, ça lui rend une dimension intercommunale intéressante aussi. Ouais.
3: Voilà, donc on va aller à Villemier.
4: Villemier, c'est Montbartier avec les bricoleuses. Un parcours immersif autour du livre par une compagnie de tout. Et donc c'est toujours un partenariat très fort avec le relais des assistantes maternelles sur ce spectacle qui associe aussi des ateliers avec les artistes également.
2: Le premier spectacle de la saison, ce sera le dimanche 11 octobre, Pina à la neige. Qu'est-ce que c'est? Vous m'en parlez?
4: Alors, Pina à la neige, c'est la compagnie Sans Contour, c'est un solo clownesque, et c'est le
3: deuxième épisode
4: de ce personnage qui s'appelle Pina Loche, qui est un clown, tout simplement, et qui vient créer son spectacle à la Négrette, puisqu'elle sera en résidence juste avant pour finaliser ce deuxième épisode de Pina à la neige cette fois. Donc on change de...
2: Donc là, on est dans les résidences. Aussi en résidence.
3: Oui,
2: aussi.
3: Oui. Ouais. Alors, oui, mais on prête le lieu avec des conditions professionnelles, parfois des techniciens présents pour accompagner la création artistique. Et là, c'est un spectacle qui est accueilli en partenariat, puisqu'encore une fois, les partenariats sont importants, avec l'association Les Cas du Cirque, qui est basée dans le Lot, mais aussi qui a des affinités avec la Négrette, et un de ses membres de l'association et fait partie du collectif.
2: D'accord.
3: Et lui, il est vraiment dans l'univers du cirque et il nous permet de découvrir des artistes circassiens que nous ne connaissons pas.
2: Il nous reste un peu de temps. On n'a pas parlé de la salle elle-même. J'ai juste dit qu'il y avait 184 places. Mais elle est comment, cette salle? Est-ce qu'il y a justement une équipe de techniciens aussi qui y est associée?
3: Oui. C'est en prestation externalisée, mais c'est toujours la même équipe qui vient faire la technique. On ne peut pas travailler sans technicien. C'est une salle équipée avec du matériel son et lumière qu'on renouvelle régulièrement en LED, par exemple. C'est une salle confortable, comme disait Sabine.
4: Coucou Nico.
3: Oui, oui. Confortable pour le public et très confortable aussi pour les artistes qui s'y sentent très bien. C'est une salle accueillante parce que ça, c'est vraiment dans toutes nos actions culturelles. On a vraiment à cœur d'être dans l'hospitalité.
4: Oui, qu'elle a une jolie dimension justement sur un rapport spectateur-scène.
3: Qui est intéressant, voilà, des loges sympathiques.
2: Et vous avez dit tout à l'heure, vous alliez faire une petite expo pour la rentrée.
4: Oui,
2: voilà. Il y a un hall avec un hall où on peut faire des expos.
4: Un tout petit hall, donc on est très serré, c'est très intime, mais c'est très convivial.
2: D'accord.
4: Et voilà, on expose ça. Et dans les loges, chaque artiste laisse une petite trace sur une dédicace de leur spectacle. Et donc c'est assez sympa. Parce
3: tous les murs sont recouverts.
4: Tous les murs sont recouverts. Et quand les artistes découvrent ça, ça c'est un copain. Ça, c'est,
3: ça fait 10 ans, fait 10 ans qu'on travaille à ce projet. Donc on commence à avoir pas mal d'artistes. Et on a créé même des compagnonnages, on va dire, des artistes, des univers artistiques, des rencontres. Ce qui fait qu'après on les accueille en résidence pour le spectacle d'après, ils reviennent. Voilà. Et des fois, la programmation, ça peut être ça aussi. On n'a peut-être pas vu le spectacle, mais on prend le risque parce qu'on a découvert un univers artistique et on a envie de le soutenir. Voilà.
2: Merci beaucoup, mesdames, Hélène Marco, Sabine Tortissier, d'être venues en parler ici, la négrette, ici et là.
3: Oui. Hein,
2: c'est ce qui a écrit sur la première de couve du fascicule de la saison spectaculaire de la négrette. Merci d'être venues nous en parler.
3: Merci
2: ici.
3: Merci pour l'invitation.
2: Avec plaisir. Au revoir.
4: Au revoir.
3: Au revoir.
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2: Bonsoir à tous. Le Paris Saint-Germain retrouve la Ligue des champions de foot. Les derniers billets pour les demi-finales de l'US Open de tennis distribués ce soir. Et encore une victoire de Brennan sur le Tour d'Espagne. C'est l'actu sport du jour. Le foot, le double champion d'Europe, remet son titre en jeu. Le Paris Saint-Germain fait son entrée dans la Ligue des champions ce soir. Un premier match contre le Slovan Bratislava. Des Parisiens qui espèrent bien démarrer après leur mauvais début de saison en Ligue 1. Le PSG rêve de devenir la quatrième équipe de l'histoire à remporter 3 Ligues des champions de suite. Mais le capitaine Marquinhos sait à quel point la mission s'annonce compliquée.
3: C'est historique, non? C'est très difficile de gagner une déjà. 3, c'est hyper difficile et très peu des équipes qui ont fait. Mais voilà, c'est une question d'ambition, une question de motivation, une question de philosophie. Et nous, on doit savoir que tout ce qu'on a fait et qu'on a gagné, c'est dans l'histoire et dans le passé. Et on doit maintenir notre niveau d'exigence parce que les autres équipes, on a vu, ils ont eu des recrues, ils ont tous essayé d'améliorer les effectifs. Je pense que cette saison, ça sera encore plus difficile que les autres. Voilà, mais nous on va se battre depuis le premier match pour montrer que nous on peut arriver encore une fois loin dans cette compétition.

0: des Jeux Olympiques d'hiver 2030 dans les Alpes françaises. D'après l'équipe, l'ancien champion olympique de ski de bosse quittera ses fonctions demain, près de 7 mois après sa nomination, lors d'un bureau exécutif auquel participera notamment la ministre des Sports, Marina Ferrari. Bonne soirée.
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1: Bonsoir à tous. Des records en passe ou déjà battus à la pompe, le litre d'essence affiché à 2,12 € en moyenne n'a jamais été vendu aussi cher en France depuis 2022. Le gasoil qui s'écoule aux alentours des 2,26 € s'approche également des valeurs inédites. Dans ce contexte, le coordinateur national de la France Insoumise, Manuel Bompard, appelle à nouveau aujourd'hui au blocage des prix et accuse le gouvernement de protéger Total. À des prix qui s'envolent en raison de l'intensification du conflit au Moyen-Orient, plusieurs navires tentant d'emprunter le détroit d'Ormuz ont été pris pour cible par l'Iran ce mercredi. À des déclarations scandaleuses, le maire de Carcassonne, Christophe Barthès, est revenu sur les propos racistes, misogynes et homophobes tenus par des policiers municipaux de la ville, révélés par une vidéo filmée en caméra piéton en novembre 2025. L'élu Rassemblement National a indiqué que tous les protagonistes concernés avaient été mis à pied et a accusé son prédécesseur d'avoir mis sous silence ce scandale. Une enquête administrative a été ouverte. Le RN a par ailleurs suspendu de ses fonctions de membre de bénévole du service d'ordre du parti l'un des policiers suspectés. Une victoire pour l'association France-Palestine Solidarité, un concert de musique électronique à Amiens au cours duquel devait se produire la DJ Barbara Butch a été annulé. Les organisateurs ont estimé que les conditions nécessaires à la sécurité et à l'accueil du public n'étaient plus réunies. L'artiste révélé lors de la cérémonie d'ouverture des JO de Paris est régulièrement conspué depuis pour son soutien à la loi Yadan contre l'antisémitisme. C'est l'une des conséquences de la sécheresse. 64 000 personnes sont approvisionnées par des camions-citernes ou en bouteilles d'eau pour boire, manger ou se laver dans le pays. Chiffre révélé par la ministre de la Transition écologique, Monique Barbu. Un chiffre en hausse depuis le 12 août dernier. Et puis en foot, après deux sacres consécutifs, le Paris Saint-Germain se lance à l'assaut d'une troisième étoile. Les Parisiens entrent en lice ce soir en Ligue des Champions. Pour leur premier match, les joueurs du PSG reçoivent les Slovaques du Slovan Bratislava. Bonne soirée.

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8: Bonjour tout le monde et merci d'être avec nous dans ce mag où aujourd'hui au menu une journée jeu, tout type de jeu pour tous les âges. À Nègrepelisse, c'est la 4e édition du festival Fais ton jeu, organisé par la ludothèque du Quercy-Vert Aveyron ce samedi. Et pour samedi aussi, mais à Caylus, une soirée festive organisée par l'association Les Chemins de Valérie avec des petits spectacles, concerts, repas gourmands, déambulations, le tout sur la place de la Halle, décorée sur le thème des fonds marins. Vous avez tout le programme, mais ce mag, on le commence tout de suite en musique.

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1: De retour dans ce mag à propos de la fête du jeu Fais ton jeu, 4e édition pour ce samedi. Du côté de Nègrepelisse, c'est Tiffany Feuga, ludothécaire pour les 4 médiathèques de la QVA qui va tout nous dire. Bonjour Tiffany.
2: Bonjour.
1: Ce week-end, ce samedi, à Nègrepelisse, vous avez invité plein de créateurs de jeux ou des jeux pour tous. Il y en aura vraiment pour tous les goûts et pour l'ensemble de la famille.
2: Oui, exactement. Il y aura du jeu pour tous à tout âge.
1: Vous avez l'habitude, hein, parce que vous trimballez tous vos jeux entre les médiathèques de Nègrepelisse, Albias, Saint-Étienne-de-Tulmont et Montrécou. Et là, vous avez des invités particuliers. Alors, on va faire les choses un petit peu dans l'ordre. Justement, en partant des créateurs de jeux de société que vous allez inviter. Le but, c'est de venir de tester des nouveaux prototypes qui sont présentés par les auteurs directement.
2: Oui, c'est ça, exactement. On a des auteurs de jeux de société qui viennent, du coup, tester grâce à notre public qui est assez varié. Ils viendront tester leurs jeux qui sont sortis ou pas sortis. Il y a quelques petits jeux en vente aussi. Mais voilà, ils sont 3 ou 4 à venir nous présenter leurs prototypes. Il y en a qui viennent découvrir, il y en a qui reviennent pour une 2e ou une 3e, même une 4e édition. Donc, du coup, ça, c'est chouette.
1: Par

0: des prototypes et parler du processus de création pour, pourquoi pas, si on a une idée, essayer de s'y jeter. Les jeux, on le vend en poupe. Vous proposez aussi une sorte d'escape game.
1: Oui, oui, avec Iconic Game qui vient avec la Truck Experience. C'est un grand camion qui vient en fait, c'est comme un escape game, il faut faire le plus de points possible dans un décor un petit peu futuriste. Et voilà, du coup, tout au long de la journée, ce sera un petit peu s'affronter les équipes les unes contre les autres pour faire le maximum de points tous ensemble en groupe.
0: C'est à partir de 8 ans et il y a une animation, il y a les animateurs qui guident un petit peu tout.
1: Oui. C'est ça, exactement.
0: Il y a un espace symbolique pour les petits. Et je voudrais bien qu'on rappelle qu'est-ce que c'est qu'un espace symbolique.
1: Un espace symbolique, du coup, c'est un espace où il y a des dinettes, des voitures, des poupées, voilà, où les enfants laissent place à leur imagination. On a un très, très grand pôle avec un grand tapis rose. Je le dis comme ça, ça pourrait être un petit repère avant d'arriver. Un grand tapis rose sur le côté de la salle. Et du coup, il y a vraiment plein de jeux symboliques, de jouets qui sont posés et qui sont vraiment en libre cours aux enfants, où ils peuvent jouer toute la journée avec.
0: Avec du jeu en bois, des jeux donc pour les tout petits et puis pour les un petit peu plus grands, des espaces multimédia avec notamment des bornes d'arcade.
1: Oui, on a Arcadeus qui vient, c'est un programmateur, si on peut dire, qui vient de Tarn-et-Garonne. Il crée lui-même ses bornes d'arcade et il vient avec 6 bornes d'arcade pour cette 4e édition. Et il va même peut-être amener des petites nouveautés qu'il a créées. J'attends de ses nouvelles.
0: Et vous avez invité d'autres associations, d'autres structures à venir co-animer avec vous cette fête du jeu?
1: Oui, j'ai l'espace multimédia qui fait aussi partie de la communauté de communes Quartier Vert Aveyron. Il vient faire une découverte du monde de l'impression 3D. Donc du coup, il va imprimer sur place. Il y aura des petites choses à voir qu'il aura déjà imprimées en amont. Et j'ai aussi le relais petite enfance, pareil, de Quartier Vert Aveyron, où ils vont installer un grand coin motricité pour les tout petits cette fois-ci, avec des tapis pour s'installer, avec les tout petits qui pourront découvrir des petits jouets. Voilà, et puis là, ce sera aussi l'occasion de découvrir tout ce qui est lié à notre domaine de petite enfance sur le territoire du coup Quartier Vert Aveyron.
0: Avec en plus des coups de cœur d'autres associations, je pense à Ludoactive ou à Wallé,
1: oui.
0: Dites-nous tout.
1: Oui, du coup on a Ludoactive qui vient nous prêter main forte pour la deuxième année. Ils vont nous présenter les jeux de société dont ils sont fervents, voilà, qu'ils aiment. Et aussi ils pourront nous donner un petit coup de main sur les tables où il y aura du monde. Et on a aussi l'association Okoy qui vient présenter la Wallé, donc partie de perfectionnement ou tout simplement d'initiation, découvrir qu'est-ce que c'est la Wallé. Et il pourra même vendre des petits jeux sur place. C'est un jeu en bois. Tout simple, mais vraiment iconique de leur association.
0: On peut vraiment passer toute l'après-midi à tester un petit peu tout ce qui nous est proposé. C'est là, ce samedi, et puis puisqu'on peut y passer la journée, entre 10h et 18h, la salle n'est pas dit, vous faites venir aussi des food trucks pour qu'on ait le temps vraiment de s'immerger un petit peu dans tout, sachant qu'il y a des animations qui sont complètement libres et qu'on peut venir découvrir à n'importe quel moment. Et puis il y a des choses un petit peu plus sur inscription, je crois.
1: Oui, c'est ça. Donc plusieurs choses sur inscription, la Truck Experience. Donc du coup, comme je vous en parlais avant, donc là ce sera avec eux pour l'inscription. Et après nous, on propose deux animations du coup avec les ludothécaires, du coup Isabelle et moi. Il y aura les Domino Pestas. Donc c'est un peu comme les Domino Day qu'il y avait avant à la télé. Donc là c'est sur l'inscription, il y a trois créneaux. Et ensuite on animera aussi trois créneaux de loup-garou parce que c'est quelque chose qui nous a été demandé vraiment en grande poupe. Et donc du coup là, on a dit ok, on met trois créneaux et du coup on espère que ça va plaire encore. Mais le loup-garou ça perd jamais de sa saveur.
0: Ouais, d'accord. Tout est entièrement gratuit, c'est tout public, familial ou expert. Le but c'est vraiment de venir passer un petit peu la journée, venir tester ce que vous proposez au quotidien, puisque comme je le disais en introduction, vous tournez sur les quatre médiathèques dans du réseau du Quartier Vert Aveyron, et que si on peut pas être là ce samedi, on peut quand même vous demander des jeux, des coups de cœur, vraiment tout au long de l'année.
1: Oui, exactement. Donc, du coup, moi, je tourne sur les quatre médiathèques sur toute la semaine. On peut aussi emprunter des jeux avec les cartes médiathèques. Donc, du coup, là, ça me permet de conseiller, d'expliquer les jeux de règles, les jeux de règles. Et donc, du coup, d'emprunter à la maison et d'avoir direct la règle du jeu en tête.
0: Mmh. Là, ce sera la salle Aimé Padier de Nègrepelisse. Oui. Ce sera ce samedi entre 10h et 18h pour la 4e édition donc, du festival de la ludothèque de la QVA. Fais ton jeu qui est proposé par vous-même, Tiffany Fugger. Merci beaucoup.
1: Ben merci à toi, au revoir.

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1: De retour dans ce mag, on vous propose de faire un détour par Keylus pour ce samedi avec le spectacle reporté de la fête de la musique qui n'avait pas pu avoir lieu, concocté par l'association Les Chemins de Valérie. Valérie Duchemin va tout nous dire bonjour.
2: Bonjour.
1: C'est donc plus une fête de la musique, mais c'est tout un programme de spectacles, de déambulations, d'expositions et bien sûr un marché gourmand musical. C'est tout ça le programme qu'on va détailler. Avant ça, est-ce qu'on peut parler un petit peu de l'association Les Chemins de Valérie, en particulier sous le prisme de toute la déco qui va se tenir là ce samedi pour cette fête. Décoration du village qui a été réalisée en partenariat avec les écoles.
2: En fait, on a travaillé toute l'année sur le thème des fonds marins et de la pollution marine. Et on a créé avec les enfants de l'atelier, les aînés de l'EHPAD qui viennent toutes les semaines aussi, et les adultes de l'atelier toujours, on a créé des maquettes géantes d'animaux marins. Donc il y a des tortues de mer, il y a des crabes, il y a des Bernard l'ermite, il y a une orque, etc. Et tout en et beaucoup de poissons, tout fait avec des matériaux recyclés, donc du carton, du papier journal, des vieilles bouteilles de lait, etc. Et qu'on a repeint, décoré. Voilà, donc ça c'est vraiment toute la partie décoration qui va être installée sous la halle, avec une partie pédagogique parce que chaque maquette va avoir un petit panneau qui explique un peu l'animal avec son environnement marin, et puis un petit topo aussi sur la pollution. Donc il y a un rocher avec plein de choses qui traînent dans la mer qui sont pas très agréables à voir, mais je pensais que c'était bien aussi de faire un côté pédagogique.
1: Et alors vous, les ateliers plastiques, c'est un peu votre quotidien, l'association Les Chemins de Valérie, c'est ce que vraiment vous faites tout au long de l'année, vous accueillez plusieurs publics pour proposer ces ateliers, ces animations, et puis d'organiser ce genre de fête-là qui était donc, je le redis, prévu pour le 21 juin et qui donc a été reporté à cause de la canicule. Vous y essayez là?
2: Oui, c'est un événement important. On s'était déjà un tout petit peu, entre guillemets, essayé l'année dernière au moment de la fête organisée, la fête de l'Avent organisée par Keylus encore, où on avait fait le village des fées, où là aussi on avait fait une petite pièce de théâtre, etc., avec les enfants déguisés en fées. Et ça avait beaucoup plu, donc du coup on s'est dit, mais est-ce qu'on pourrait en faire un événement cette année, un peu plus important, et on va voir comment ça se passe, et si ça se passe bien, ce qu'on espère, après pourquoi pas en faire un événement annuel.
1: Là, sous le thème donc des fonds marins, à partir de 18h ce samedi, on peut venir voir le petit spectacle avec les enfants autour donc de cette exposition. Il y a même une petite chorale aussi, je crois.
2: Oui, alors il y a les enfants qui sont chacun déguisés. On a des déguisements qu'on a fait nous-mêmes d'animaux marins. Donc on a un petit hippocampe, on a une étoile de mer, on a une méduse, etc. Donc ils sont 6. On a l'écrivain public qui est Lucien René Chamerouin, qui a écrit un petit poème pour chaque enfant qu'ils vont chacun réciter. Et entre chaque poème, il y a une petite chorale où on est 6. Bon, il faut être un peu indulgent parce qu'on n'est pas des chanteuses, mais voilà. Donc c'est un petit spectacle qui dure peut-être, je sais pas, une vingtaine de minutes, et qui sera suivi par une petite déambulation sur la place. Jacqueline Hurley va les emmener, elle jouera l'ocarina et ils vont suivre, et elle fera un petit tour sur la place pour que les gens puissent les voir, puissent mieux voir les costumes. Et donc ça c'est juste après, et pendant ce temps-là, même avant 18h même, il y a donc l'exposition, comme j'ai dit, sous la halle, de toutes les maquettes qui sont quand même vraiment assez importantes. Et de l'autre côté de la halle, on va faire une exposition aussi de une grande partie, pas tout parce que j'ai pas la place, mais une partie du travail qu'on produit cette année, les enfants, les aînés et les adultes en peinture.
1: Grâce à donc l'association Les Chemins de Valérie, à partir de 19h, marché gourmand.
2: Alors, on a invité une dizaine de producteurs locaux, donc il y aura vraiment un petit peu de tout. On a pensé aussi aux végétariens, il y aura aussi, il y a vraiment un peu de tout. Il y a du fish and chips, il y a des burgers, il y a du pain au levain, il y a des fromages de chèvre. Bon, on a vraiment essayé, et puis des boissons bien sûr, donc on a essayé vraiment satisfaire un peu tout le monde. Et pendant le marché gourmand, on a plusieurs artistes qui viennent jouer. Et donc, ils seront normalement trois. Puis ensuite, il y aura vraiment un set musical avec Two Bad Wolves, qui eux vont rester plus longtemps. Je pense qu'ils vont être entre une heure et demie. Et puis, la nuit tombera, il y aura un spectacle de feu avec une dame qui s'appelle, enfin, le groupe s'appelle Les Cercles Magiques, qui sera accompagnée par un accordéoniste.
1: C'est donc la clôture de l'année dernière, en fait. Hein,
2: Exactement,
1: cette journée donc sur le thème des fonds marins. Il faut absolument venir donc ce samedi à partir de 18h et même avant, pour ceux qui veulent. Et cette année, les Chemins de Valérie, vous continuez, vous avez un local, un espace. Comment ça se passe, en fait? Qu'est-ce que vous faites au quotidien?
2: Oui, on a un local qui n'est pas très grand, mais qui suffit largement. On est rue du Château, en face du Château, au 13 rue du Château. Et on a des ateliers pratiquement le lundi, le mercredi soir, le mercredi matin, le samedi matin. Et ça, ce sont vraiment les ateliers réguliers qui sont là toute l'année, même pendant les vacances. Moi, je n'ai pas de calendrier scolaire. Et après, on a ce qu'on appelle des ateliers ponctuels. C'est-à-dire, ça peut être des fleurs en papier crépon, ça peut être de la mosaïque, etc. Donc là, c'est de temps en temps, on fait des annonces et on voit s'il y a un intérêt. Et s'il y a, on fait.
1: Voilà. Les ateliers réguliers, c'est quoi? C'est pâte à sel et crayon couleur?
2: Ah non, c'est pas pâte à sel et crayons de couleur. C'est vraiment beaucoup de peinture, beaucoup de... On crée des choses avec les aînés. On a créé un petit livre qui est un truc qu'on fait soi-même. C'était assez compliqué au départ à mettre en place, mais c'était plutôt, le résultat était vraiment joli. Mais c'est vraiment beaucoup de peinture. Alors après, il peut y avoir des thèmes, pas de thèmes, ça dépend. Et je trouve un sujet, en tout cas pour les aînés, j'essaye de trouver un sujet par semaine. Et puis, les adultes, c'est plus facile parce qu'en général, ils savent à peu près ce qu'ils ont envie de faire. Après, moi, je suis là pour les guider. Et les enfants, c'est moi qui leur impose. L'année dernière, on avait beaucoup travaillé sur les autoportraits et on avait ce qui s'était terminé par une exposition à l'EHPAD. Cette année, on a travaillé beaucoup plus sur la lumière, les ombres, les lumières, les formes, etc. Donc, on essaye de faire des choses qui sont ludiques et en même temps qui sont utiles.
1: Alors, si on a envie de s'y jeter là pour cette année, faut déjà venir voir ce que vous avez préparé l'année dernière, donc ce samedi pour cet événement organisé. Et puis, il faut s'inscrire, il faut venir systématiquement à chaque fois. Comment ça marche?
2: Alors, il y a des inscriptions qui se font. C'est en général, les gens qui viennent, j'ai beaucoup de chance, ne partent pas. Là, j'ai deux enfants qui ont arrêté parce qu'ils sont partis au collège, donc ils ne peuvent plus venir le mercredi matin, mais j'avais une liste d'attente, donc les places ont été prises très vite. Et donc après, les gens passent et selon... En général, tout le monde vient. J'ai rarement des trous. Et puis par contre, pour les ateliers adultes, c'est pareil. C'est-à-dire que si j'ai quelqu'un qui, je sais, va partir en vacances et que j'ai un espace pendant 3 semaines ou 1 mois, je bouge comme ça. Mais
1: bon, alors on ne va même pas dire aux gens de venir parce que vous êtes complets.
2: Oui, c'est un peu ça.
1: Il y a en plus une pêche au canard, des stands de barbe à papa, en plus donc des ateliers, des expositions, des déambulations et de donc toute cette soirée qui est proposée. C'est vraiment hyper familial. Il y en aura de tout, tout sur la jolie place de la halle de Quélus, et donc sur le thème des fonds marins et de la pollution.
2: Oui, la pollution marine. Mmh.
1: Pour les chemins de Valérie Duchemin, merci beaucoup à samedi.
2: Merci à samedi.
1: Merci à tous de nous avoir suivis tout au long de ce mag qui sera, comme d'hab, rediffusé à 18h et à 21h et que vous pouvez réentendre comme de coutume en podcast sur le site cfmradio.fr. La suite, c'est depuis CFM Montauban, c'est avec Rémi et ce sera juste après les infos pour maintenant.
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1: Madame, monsieur, bonjour. Rémi Thoreau est là avec vous pour la prochaine demi-heure. Aujourd'hui, dans le MAG de CFM Montauban, on s'intéresse à la nouvelle saison de la Négrette à la Bastide Saint-Pierre. Une saison 2026-2027 qui propose une programmation très éclectique, du théâtre, de la musique, du cirque, des spectacles aux jeunes publics, mais aussi des rendez-vous proposés dans plusieurs communes du territoire. Et la Négrette a une particularité ici, la programmation du spectacle vivant se veut participative, avec un collectif d'habitants et de bénévoles qui peut prendre part au choix et à la vie des spectacles. Pour nous présenter cette nouvelle saison et nous expliquer cette démarche, nous recevons Sabine Tortissier, animatrice du projet Spectacle Vivant. Bonjour.
2: Bonjour.
1: Et Hélène Marcot, directrice du pôle culture du Grand Sud Tarn-et-Garonne, la communauté de communes Grand Sud Tarn-et-Garonne. Bonjour.
2: Oui, bonjour Rémi.
1: Merci d'être là pour venir nous présenter donc cette saison 2026-2027. On pourrait commencer par là, une programmation participative. Comment se monte une saison culturelle sur un territoire avec la participation des habitants ? Sabine Tortissier.
2: Bah écoutez, nous avons un collectif, ça part surtout de là, un collectif d'habitants du territoire, constitué de gens qui s'intéressent au spectacle vivant, qui ont envie de passer du temps ensemble. Et donc, nous proposons à ces bénévoles d'aller voir des spectacles dans la région Occitanie, et ensuite de pouvoir en débattre en réunion pour sélectionner, choisir, selon des critères, selon certains critères, et de construire la programmation pour la saison suivante.
1: Mais d'où est partie cette idée-là ? Parce que habituellement, que ce soit dans les festivals, dans les théâtres, il y a toujours un directeur ou une directrice artistique qui fait la programmation et qui est un peu le seul capitaine à bord. Dites-moi, Hélène Marcot.
3: C'est parti du projet même de la Négrette. En fait, la Négrette était une salle qui a été aménagée dans l'ancien foyer rural, qui est toujours à l'étage foyer rural de la Bastide Saint-Pierre, en 2009, en salle de spectacle. Elle a été gérée par la mairie, la MJC. Puis en 2016, elle a été transférée à la communauté de communes. Et à cette occasion, le projet même de le spectacle vivant sur le territoire a été réfléchi de façon participative. Tous les acteurs culturels du territoire, quels qu'ils soient, artistes, techniciens, élus, bibliothécaires, que sais-je, ont été conviés à réfléchir sur le spectacle vivant sur le territoire, l'équipement, la Négrette, qu'est-ce qu'on en fait ensemble, à quoi il peut nous servir, est-ce qu'il correspond aux besoins du territoire. Donc ils ont, comme d'habitude, dans un mode projet, on a fait un diagnostic partagé, on a fait émerger des objectifs ensemble, et à cette occasion le mode participatif est apparu comme pierre angulaire du projet, comme notre centre social intercommunal, il est participatif aussi. Et avec Sabine, on a été recrutés à ce moment-là. Nous, on est arrivés, le projet, il était déjà.
1: On vous a recrutés pourquoi ? Pour le coordonner ? Parce que j'imagine
3: pour l'animer.
1: Il faut quelqu'un pour l'animer, ouais.
3: Bah, Sabine, elle l'anime. Alors, du coup, dans ce projet, il y avait déjà le socle, le jeune public, par exemple. On est sur un territoire où des familles viennent s'installer. On est entre Toulouse et Montauban, donc on a une démographie jeune. Donc le jeune public était un socle. On a le partenariat, puisqu'on veut cet équipement vraiment en résonance avec tout ce qui se passe sur le territoire, et pas vraiment en complémentarité, ou même créer des opportunités pour les associations, par exemple, du territoire. Donc ça, c'est déjà intégré au projet, avec ce mode participatif, pour que vraiment tous les habitants qui le souhaitent puissent prendre part, et pas seulement à la programmation. Là, on parle de programmation, mais c'est aussi prendre part à la communication, comprendre comment fonctionne la démocratie aussi, comment ça s'articule avec le conseil communautaire, puisqu'on fait des propositions au conseil communautaire, aux élus, et que les élus doivent les valider. Donc on est dans la transparence de l'action publique aussi. Donc on est dans la présence le jour des spectacles pour accueillir le public, que ce soit
2: les artistes.
3: Et les artistes aussi, on peut accueillir les artistes chez soi si on le souhaite. Voilà, c'est vraiment vivre le spectacle vivant dans son ensemble.
1: Et du coup, il y a une commission, combien de personnes participent à la programmation donc de cette
2: Alors on est sur un collectif, donc très ouvert, c'est-à-dire que nous, on a souhaité aussi, dès le départ, qu'il n'y ait pas un fonctionnement ni pyramidal, voilà, donc on reste sur un fonctionnement très horizontal et très ouvert. Donc, il n'y a pas de président, il y a, voilà, tout le monde peut venir, il y a un turnover, voilà, mais il y a quand même, depuis le départ, on va dire, une quinzaine de bénévoles, voilà, qui sont là depuis et qui ont même réfléchi le projet aussi en amont et qui sont restés.
1: Donc, du coup, c'est des réunions régulières, une fois par mois, c'est quoi ?
2: On est sur un rythme de 3 à 4 réunions vraiment du collectif. La prochaine ayant lieu ce soir, puisque ce soir, on va faire une peau neuve à la négrette avec l'affichage, les nouvelles programmations, l'exposition de tous les spectacles, des photos des spectacles de cette saison. Et après, c'est 3 à 4 fois par an où on se retrouve tous ensemble.
1: Pour construire la saison prochaine.
2: Et entre-temps, on va voir des spectacles ensemble.
1: Ah, ensemble.
2: Alors, ensemble, au moins à deux. Ça fait partie des règles d'or qu'on a mises en place dans ce collectif pour bien fonctionner. C'est-à-dire, justement, pour rester vraiment collectif, qu'il n'y ait pas une seule personne qui ait vu le spectacle. Voilà, ça, c'est
1: d'accord,
2: une des règles.
3: On y va ensemble ou on y va séparément, mais on s'en parle ensuite.
2: Voilà.
3: Ouais. Voilà, il y a des membres du collectif qui adorent aller à des festivals. Donc, de leur côté, peuvent aussi aller découvrir des choses et venir au collectif avec leur découverte.
1: Mais il faut qu'il y ait au moins deux personnes qui puissent en parler.
3: Alors Sabine, elle organise aussi des déplacements, voilà, parce que quand même on a une structure intercommunale qui permet aux bénévoles de pas porter leurs déplacements, enfin de voilà, on les rembourse ou alors on les organise. Elle les contacte avec les artistes, elle facilite la vie du collectif évidemment. Elle gère la salle, mais aussi elle anime le collectif pour toutes les questions de déplacement et d'organisation des spectacles.
1: Et voilà comment se construit donc une programmation pluridisciplinaire va se dérouler à la Négrette. C'est le cœur, le poumon, le navire amiral, on va dire, de cette programmation de la Négrette 2026-2027, mais aussi un petit peu partout sur le territoire.

0: Pourquoi avoir mis ce groupe? Tout simplement parce qu'il est programmé cette année à la Négrette. Ce sera le dimanche 17 janvier. Il y a de la musique à la Négrette, il y a du cirque, il y a du théâtre, il y a tout.
1: Il y a tout, hein. De la danse, du clown.
0: Ça fait partie, on va dire, quand vous bâtissez votre programmation, cet éclectisme, vous avez des, je sais pas, vous dites, bon, il faut qu'il y ait un peu de chansons, un peu de ceci, un peu de cela. Comment ça se construit, ça?
2: Alors, la chanson, c'est particulier, puisque c'est un partenariat, et comme on a le projet est basé sur des partenariats, on a dès 2016 créé un partenariat avec La Poirque, avec Joël Sorin, qui s'occupe des pauses musicales à Toulouse et qui est installé dans le Frontonnet. Donc voilà, pour aussi élargir notre public. Et nous, on n'est pas spécialiste de la musique, alors que lui, il a un réseau musical très très développé sur l'Occitanie. Donc c'est avec lui qu'on travaille ces musicales du dimanche, et elles sont pensées aussi sur mode participatif, puisqu'il nous fait une proposition d'une dizaine d'artistes. On est parti sur la chanson, hein, et on choisit, le collectif choisit quatre artistes parmi les 10 proposés.
0: Alors les 4 cette année, donc Mal Coiffé qu'on vient d'entendre.
2: Voilà, Féloche.
0: On va écouter tout à l'heure Féloche, qui est une vedette quand même.
2: Mais oui, la Mal Coiffée aussi.
0: Oui, la Mal Coiffée aussi.
2: Voilà, on a des artistes de référence. Alors c'est on va le retrouver tout au long de la brochure, le premier dimanche, dimanche par mois.
1: Voilà, là, c'est le troisième
2: de janvier à avril. Et donc Sabine, je te laisse peut-être citer les deux autres.
1: Bah, les deux autres, donc on a de la découverte, je pense un petit peu plus avec les hymnes à l'amour. Donc ce sont des reprises de deux accordéonistes qui ont deux très belles voix aussi, bien sûr d'Edith Piaf. Et pour finir, on a la compagnie L'Espante avec son nouveau spectacle qui s'appelle Chansonne et qu'on avait accueilli l'année dernière. Donc la compagnie L'Espante, c'est deux femmes qui parlent de femmes avec
2: un répertoire
1: très féministe, hein, ouais. Très engagé. Ouais. Voilà, donc elles sont sur.
0: Alors c'est dans la programmation, il y a un programme qui est magnifique. On va en parler aussi un petit peu de ce programme, parce que vous m'avez dit que tout était en mode participatif. Donc j'imagine que ça aussi, c'est les bénévoles qui ont participé à la création.
1: Au choix même de la graphiste.
0: Voilà. D'accord.
2: Voilà. On fait choisir au collectif l'univers artistique d'une graphiste ou d'un graphiste, et ensuite le graphiste qui nous propose différents visuels, et le collectif choisit et rediscute ensemble. Donc la graphiste est invitée à rencontrer le collectif pour faire évoluer sa proposition si besoin.
0: Vous savez qu'on est très content que ce soit pas une IA qui ait fait le graphisme.
2: Et nous aussi. Ah. Nous aussi.
0: Bah oui.
2: Des intelligences non artificielle.
0: On est en train de parler de la programmation de la saison 2026-2027 de la Négrette. On est en compagnie d'Hélène Marco, directrice du pôle culture de la Comcom du Grand Sud de Tarn-et-Garonne, oui c'est ça. Et puis Sabine Tortissier, animatrice du projet Spectacle Vivant, ce drôle de projet. Moi j'ai pas vu ailleurs, mais sans doute que ça existe. Mais c'est un beau projet qui fait que tout un chacun du territoire peut participer à la programmation. Il y en a qui sont plus spécialisés pour la programmation des spectacles enfants, par exemple.
2: Oui, ça peut être des goûts, par goût, des formations professionnelles. On a des enseignantes
0: dans le collectif. J'imagine qu'il y a une médiathèque aussi.
2: Il peut y avoir des bibliothécaires, effectivement, qui sont dans le collectif. Et par goût, par affinité, on peut chacun aller voir un type de spectacle, mais on se fixe pas de règles strictes, on reste souple quand même.
0: Vous êtes membre de ce collectif, vous-même, Hélène Marco. Est-ce qu'il y a un spectacle que vous avez en réunion absolument voulu voir, voulu imposer?
2: Alors imposer jamais, parce que c'est vraiment pas le but, et ça serait en fait l'idée c'est aussi de passer des bons moments ensemble. Donc on est vraiment dans l'écoute, dans le partage, et c'est bien si un spectacle qui ne fait pas l'unanimité, on le prend pas.
0: Alors quel est le spectacle qui a eu l'unanimité par exemple?
2: Je me souviens pas, mais c'est vrai que Jubila, c'est un spectacle. Moi, je l'ai vu à Vahour, puisque on va aussi voir ce que font nos collègues. Donc l'été de Vahour a une programmation vraiment très intéressante et qui correspond bien à ce qu'on peut accueillir aussi à la Négrette, hein, ne serait-ce que pour les conditions techniques, puisque si ça rentre à la Commanderie à Vahour, il y a des chances que ça rentre à la Négrette.
0: Ouais, c'est des petites jauges, hein, 184 places la Négrette, je crois.
2: Et donc la programmation, c'est aussi ça, c'est pas seulement des affinités ou un cahier des charges artistiques, c'est aussi un cahier des charges techniques. Donc on a ce regard là. Mais du coup, Jubila, je l'ai vu l'an dernier à l'été de Vahour et ça a été une grosse découverte. C'est un univers artistique complètement fou. C'est une artiste vocaliste et on a noté là solo pour un vocaliste multitimbré. Je peux pas mieux dire. On passe un peu plus d'une heure en compagnie de quelqu'un de qui a une voix extraordinaire et plus que ça, aussi, qui est complètement déjanté, en fait. Donc, ça, quand on revient voir le collectif avec ça.
1: Clown aussi,
2: il y a d'autres membres du
0: c'est
2: collectif.
0: C'est quel jour, ça?
2: Ça, c'est un jour particulier, en plus. C'est le premier dimanche morose de l'hiver. Hein, donc,
1: c'est le 1er novembre.
2: Le 1er novembre.
1: À 17h30.
2: Donc on a très vite avec le projet inscrit le dimanche après-midi, la fin d'après-midi du dimanche comme un créneau ou avec une nécessité absolue d'aller voir des spectacles à ce moment-là
0: pour s'éviter le blues,
2: oui,
0: le blues du dimanche soir.
2: Exactement. Ouais.
0: On écoute Féloche qui fait partie donc de cette programmation qui jouera à la Négrette le 21 février. C'est aussi un dimanche à 17h30.

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1: Le mic de CFM Montauban en compagnie d'Hélène Marco et de Sabine Tortissier du pôle culturel de Grand Sud Tarn-et-Garonne. C'est la communauté de communes
2: autour de la Bastide-Saint-Pierre, Montèche, ouais. Verdun, Grisolles, voilà pour les communes les plus importantes. On a 25 communes sur le territoire.
1: Une programmation musicale, c'est pour le grand public. Une programmation culturelle, c'est pour le grand public. Mais est-ce que vous y associez aussi les écoles? Est-ce qu'il y a des actions culturelles au sein des écoles? Dites-moi,
3: c'est
1: bon.
3: Oui, c'est un des points forts, je pense, aussi du projet, effectivement. Donc, on accueille 4000 scolaires sur la saison. Donc, beaucoup de spectacles, on les fait venir à la fois pour le tout public, mais après le lendemain, par exemple le lundi, on va les faire venir pour faire des séances scolaires auprès des jeunes. Et donc on arrive à couvrir la tranche d'âge qui va de 3 mois jusqu'à la fin du lycée, voilà, pour couvrir tous les établissements de notre territoire. Donc ça concerne beaucoup de monde, oui, effectivement.
2: On a 31 écoles primaires uniquement, plus des collèges et un lycée. Ouais. Et on a facilité ça, c'est les membres du collectif et les élus qui ont souhaité vraiment rendre accessible aux scolaires. Donc on organise et on finance le transport des primaires. Donc on vient les chercher devant l'école. Et
1: C'est vraiment aller vers le public, oui. Quoi, hein, emmener le public à venir à la Négrette, et puis parfois vous allez directement ailleurs. C'est-à-dire il y a des spectacles qui se font ailleurs qu'à la Négrette sur le territoire.
3: Oui, notamment tout ce qui est petite enfance, parce que une salle de spectacle c'est très confortable, surtout celle de la Négrette. Les sièges sont absolument confortables. Par contre, eh bien pour accueillir des tout petits, c'est pas possible. Donc on sort, on fait du hors les murs, comme on dit, et on va dans les salles des fêtes qu'on aménage pour accueillir les tout petits. Et en plus, ça rend ce projet, ça lui rend une dimension intercommunale intéressante aussi. Ouais.
2: Voilà, donc on va aller à Vivremier.
3: Première, c'est Montbartier avec les bricoleuses. Voilà, un parcours immersif autour du livre. Par une compagnie de Toulouse. Et donc c'est toujours un partenariat très fort avec le relais des assistantes maternelles sur ce spectacle qui associe aussi des ateliers avec les artistes également.
1: Le premier spectacle de la saison, ce sera le dimanche 11 octobre, Pina à la neige. Qu'est-ce que c'est? Vous m'en parlez?
3: Alors, Pina à la neige, c'est la compagnie Sans Contour, c'est un solo clownesque, et c'est le
2: deuxième épisode
3: de ce personnage qui s'appelle Pina Loche, qui est un clown, voilà, tout simplement, et qui vient créer son spectacle à la Négrette, puisqu'elle sera en résidence juste avant pour finaliser ce deuxième épisode de Pina à la neige cette fois. Donc on change de...
1: Donc là, on est dans les résidences. Aussi en résidence
2: oui.
1: aussi.
2: Oui, ouais. Alors, on prête le lieu avec des conditions professionnelles, parfois des techniciens présents pour accompagner la création artistique. Et là, c'est un spectacle qui est accueilli en partenariat, puisqu'encore une fois, voilà, les partenariats sont importants, avec l'association Les Cas du Cirque, qui est basée dans le Lot, mais aussi qui a des affinités avec la Négrette, et un de ses membres de l'association et fait partie du collectif.
1: D'accord.
2: Et lui, il est vraiment dans l'univers du cirque et il nous permet de découvrir des artistes circassiens que nous ne connaissons pas.
1: Il nous reste un peu de temps. On n'a pas parlé de la salle elle-même. J'ai juste dit qu'il y avait 184 places. Mais elle est comment, cette salle? Est-ce qu'il y a justement une équipe de techniciens aussi qui y est associée?
2: Oui, oui. C'est en prestation externalisée, mais c'est toujours la même équipe qui vient faire la technique. Hein. On ne peut pas travailler sans technicien. C'est une salle équipée avec du matériel son et lumière qu'on renouvelle régulièrement en LED, par exemple. C'est une salle confortable, comme disait Sabine.
3: Cocooning,
2: oui. Oui, oui. Confortable pour le public et très confortable aussi pour les artistes qui s'y sentent très bien. C'est une salle accueillante, parce que ça, c'est vraiment dans toutes nos actions culturelles, on a vraiment à cœur d'être dans l'hospitalité.
3: Oui, qu'elle a une jolie dimension, justement, sur un rapport spectateur-scène.
2: Qui est intéressante, des loges sympathiques.
1: Et vous avez dit tout à l'heure, vous alliez faire une petite expo pour la rentrée.
3: Oui,
1: Il y a un hall avec un hall où on peut faire des expos.
3: Un tout petit hall, donc on est très serré, c'est très intime, mais c'est très convivial.
1: D'accord.
3: Et on expose ça. Et dans les loges, chaque artiste laisse une petite trace sur une dédicace de leur spectacle. Et donc c'est assez sympa parce
2: tous les
3: que
2: murs sont recouverts,
3: tous les murs sont recouverts. Et quand les artistes découvrent ça, ça c'est un copain, ça c'est.
2: Ça fait 10 ans qu'on travaille à ce projet, donc on commence à avoir pas mal d'artistes et on a créé même des compagnonnages, on va dire, des artistes, des univers artistiques, des rencontres, ce qui fait que après on les accueille en résidence pour le spectacle d'après, ils reviennent, Et des fois la programmation ça peut être ça aussi, on n'a peut-être pas vu le spectacle, mais on prend le risque parce que on a découvert un univers artistique et on a envie de le soutenir.
1: Merci beaucoup, mesdames, Hélène Marco, Sabine Tortissier, d'être venues en parler ici, la négrette, ici et là.
2: Oui. Hein,
1: c'est ce qui est écrit sur la première de couve du fascicule de la saison spectaculaire de la négrette. Merci d'être venue nous en parler.
2: Merci Hélène pour l'invitation.
1: Avec plaisir. Au revoir.
3: Au revoir.
4: Au revoir. 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
2: Bonsoir à tous. Des records en passe ou déjà battus à la pompe, le litre d'essence affiché à 2,12€ en moyenne n'a jamais été vendu aussi cher en France depuis 2022. Le gasoil qui s'écoule aux alentours des 2,26€ s'approche également des valeurs inédites. Dans ce contexte, le coordinateur national de la France Insoumise, Manuel Bompard, appelle à nouveau aujourd'hui au blocage des prix et accuse le gouvernement de protéger Total. À des prix qui s'envolent en raison de l'intensification du conflit au Moyen-Orient, plusieurs navires tentant d'emprunter le détroit d'Ormuz ont été pris pour cible par l'Iran ce mercredi. À des déclarations scandaleuses, le maire de Carcassonne, Christophe Barthès, est revenu sur les propos racistes, misogynes et homophobes tenus par des policiers municipaux de la ville, révélés par une vidéo filmée en caméra piéton en novembre 2025. L'élu Rassemblement National a indiqué que tous les protagonistes concernés avaient été mis à pied et a accusé son prédécesseur d'avoir mis sous silence ce scandale. Une enquête administrative a été ouverte. Le RN a par ailleurs suspendu de ses fonctions de membre de bénévole du service d'ordre du parti l'un des policiers suspectés. Une victoire pour l'association France-Palestine Solidarité. Un concert de musique électronique à Amiens au cours duquel devait se produire la DJ Barbara Butch a été annulé. Les organisateurs ont estimé que les conditions nécessaires à la sécurité et à l'accueil du public n'étaient plus réunies. L'artiste révélé lors de la cérémonie d'ouverture des JO de Paris est régulièrement conspué depuis pour son soutien à la loi Yadan contre l'antisémitisme. C'est l'une des conséquences de la sécheresse. 64 000 personnes sont approvisionnées par des camions-citernes ou en bouteilles d'eau pour boire, manger ou se laver dans le pays. Chiffre révélé par la ministre de la Transition écologique, Monique Barbu. Un chiffre en hausse depuis le 12 août dernier. Et puis en foot, après deux sacres consécutifs, le Paris Saint-Germain se lance à l'assaut d'une troisième étoile. Les Parisiens entrent en lice ce soir en Ligue des Champions. Pour leur premier match, les joueurs du PSG reçoivent les Slovaques du Slovan Bratislava. Bonne soirée à tous.
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